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Figurez-vous, mon petit papounet chéri que j'aime tellement, mon petit papa, devait être dans la salle ce soir. Alors, oui, mais pour des raisons de santé, c'est pas le cas. Je crois que c'est le seul spectacle qui... Il a vu tous mes spectacles et il verra pas celui-là. Bon. Et en plus, aujourd'hui, c'est son anniversaire. Vous comprenez tout. Voilà. Alors, je suis un peu triste. Et la chanson que je vais vous chanter maintenant, je sais qu'il l'affectionne particulièrement. C'est une chanson bien de chez nous. Voilà. Alors, papounet, bon anif. Je t'embrasse.

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Oui, ça me camarade, il en a une bonne. Si vous voyez l'atelier de WC, hein, ce qui y est arrivé. Hein. Eh bien, quand on a des misères, eh bien, il faut les chanter ainsi à vous, William Dunker.

0: À cette heure, mais bien, nous allons retrouver notre Raymond, qui nous cause des Wallons du Wisconsin. Nous, on l'avait vleillé en fiat pour les Wallons du Wisconsin, qui est en amour en 1974. Mais là, Caster, c'est elle qui vont aller au Wisconsin et là en Amérique. Former voyage, donc. Et il y a 50, c'est elle qui c'est le premier coup qui pure de l'avion à ce moment-là. Nous allons shooter ça à cette heure, donc les chutes, des affaires, des rescontes entre les Wallons de Namur et les chats dans Wisconsin.
1: Hop, c'est reparti. Eh bien voilà, donc le voyage en 74, et tout le monde est content. Il y a plein de formules à cette heure qu'on retrouve les formules. Et tout le monde est benouche. Hein, et qu'est-ce qui va se passer? En 75, au mois de juillet, là que Léonard, de nos vieux, c'est Léonard, à vous, Monsieur Henriette, c'est un son qui est dans le groupement de Wallons, etc. Ils ont un manchi, on voyage des Wallons belges en Amérique,
2: ah,
1: c'est quoi ça?
2: Aïe.
1: Hein?
2: Et vous y avez aussi, donc?
1: Ah ben, rien, hein, je vais dire... On m'attend bon temps à inviter d'honneur.
2: Ben oui, c'est quand même grâce
1: parce que
2: à
1: les,
2: moi que tout
1: les,
2: ça...
1: Les Américains l'ovo, quand ils l'ont sérieux, qu'ils n'allaient on voyage organisé l'ovo, just tout de suite invité. Hein. Et donc, ce fameux voyage en 75, au mois de juillet, ça tout meuf, il avait fait tout mes ça exprès, hein. Ça tout meuf le jour de l'indépendance américaine.
2: Ah.
1: Hein, en 76, donc l'année suivante, c'est le 300e anniversaire. Hein, donc, en Amérique, l'indépendance, c'est en 1776, et on est en 1975, juste l'année devant les choses. Eh bien, je veux savoir bien combien est-ce qu'on est pour aller là-bas.
2: Ben, nous, tu décides, hein, on va me péquer, mais tu décides.
1: Là, c'est un voyage, naturellement. C'est le premier coup que met Jupiter d'œuf en avion. Et pour le premier coup, c'est un fameux voyage. Parce que finalement, le voyage organisé par nos Sabena, naturellement.
2: Ah, il y avait quoi Sabena?
1: Sabena, il faudra les atteindre. Qu'est-ce qui est responsable de cette affaire de nos voyages? On nous estime 250.
2: Ça, c'est une fameuse bande. Hein?
1: 250 gens. Et nos avines pour nos tosseux. En Boeing Jumbo Jet 747.
2: Vous faites des choses autres. On s'en a photo de vous, hein?
1: Des Boeing, ces avions-là, c'est une tonneauvia à ce moment-là. Hein. Et donc, voilà. Donc, ah oui, le voyage, comme je dis, vraiment trois fois bien organisé, c'est parce que il faut sérieux qu'on fait Bruxelles-New York. Et qu'à New York, on y a demeuré deux jours, parce que le vol de New York, je ne savais rien, mais le vol de New York a été fondé par des Wallons.
2: Oui, il paraît.
1: Et le premier nom de la ville de New York, c'est Nova Belgique, en latin. Nouvelle Belgique.
2: Oui. Oui.
1: Et ça, ça
2: tu pensais que c'était aussi des Hollandais, mais qui avaient dit...
1: Comment?
2: Des Hollandais, mais tu pensais...
1: Non,
2: c'est des bons Wallons qui ont dit des
1: c'est des bons Wallons, et Léonard, qui est ton historien, et qui a vu bien étudier la question, et on a reçu, dans notre groupe, le premier jour qu'on a arrivé à New York, on a reçu en grande pompe, et quand je dis en grande pompe, c'est le mot américain... C'est-à-dire que, imaginez que moi, je n'avais jamais bramé sur le fou d'un meuble de village, n'éveillé grand-chose. On a vu l'armée américaine, qu'est-ce là, à vous, des drapiers, des majors, et tout ce qui est de vous, pour, en hommage au monument des Wallons fondateurs de la ville de New York, qui se trouve dans le Battery Park, c'est un grand parc en New York, juste devant le Statut de la Liberté. Et le monument, là, hein, à vous, nos drapiers wallons, naturellement, belges et américains, tout le monde est-ce la plupart des groupes, on s'en venait, que c'est des wallons, et ça s'est fondé, le ville a été fondé par Pierre Minouy. C'est des wallons du Hainaut.
2: Ah.
1: Hein, c'est ennuyé, c'est comme ça qu'on dit. Hein.
2: Oui, oui.
1: Ennuyé. Et ce veuve-là, on te coule l'histoire d'Aldine.
2: C'est intéressant, ça, ça.
1: Hein, donc, fait, voilà, en Belgique. Ne me demandez pas la date. Je sais, parce que je n'ai pas peur.
2: À peu près.
1: C'est déjà des vis à faire. Hein, en 1600, je ne sais combien. Voilà les Américains, les Wallons qui revenaient à Scalouf de New York d'Astor. Ils n'ont pas arrêté d'acheter l'île de Manhattan. Ils l'ont acheté
2: à
1: des Indiens. Et les Indiens, comment est-ce qu'ils doivent dire, il fallait les payer à vous des pièces de pièces, des fourrures.
2: Ah.
1: Donc voilà, top minot qu'on donne au nom latin, Nova Belgi, hein, je l'ai déjà dit. Et puis, tout de suite après, ça se dit des Hollandais. Steuvesan, comme les cigarettes.
2: Ah, les fameuses cigarettes, oui.
1: Steuvesan, je crois même Peter Steuvesan, qui l'ont racheté aux Belges, et il a changé le nom, naturellement, et il a donné New Amsterdam. Donc, de Nova Belgique, Nova Amsterdam. Et ces Hollandais-là, qui n'est né, comment est-ce qu'il va dire, Toumé, comment est-ce qu'on dit ça? Qui n'est une pierre d'eux pour gagner des corps, ils l'ont 22 à ce coup-ci, le presqu'île et les choses, à des Irlandais de York, de l'État de York. Et donc, celles, qu'est-ce qu'ils ont fait? Ben, ils ont donné un troisième nom de Nouvelle-Amsterdam, ça de New York, comme ça
2: pour Astor. Ah, c'est ça, c'est ton affaire, hein? Ben, c'est intéressant à savoir, hein, ça.
1: Ah ben oui, hein, ça fait donc ça, c'est notre premier arrêt au voie en Amérique devant les réceptions au Wisconsin, car il y a les jours d'après. Hein. Et bien voilà, donc, Novla arrivé à New York, à vous de réception au lendemain et tout le restant, et bien devant des dirs dans les pelons. Quand nous avons dit dans notre avion d'abord, dans notre Boeing, on est à point d'achi qu'on a dit, hein, je répète, mais c'est le premier coup que j'ai dit en avion, et nous avons dit, where the John? J'avais un camarade d'enrée à vous, mais deux, trois à peu près de nos âges, c'est le premier des un peu âgé, Caline, justement, pour trouver le fameux, etc., etc. Et il y a un hôtesse qui prend le micro et qui dit, ben voilà, le commandant de bord, M. Jaspis, vétéran de la RAF, est notre commandant et au nom de la Sabena offre les boissons à volonté.
2: À volonté. Tu es un petit peu ça. C'est
1: ah ben ça. Hein? À volonté. Et vous souhaite la bienvenue, etc. Et sa compagne est dans l'avion avec nous. Hein, donc, ce qui expliquait aussi pas mal de choses. Parmi nos invités, je vais dire, d'honneur, nous avons aussi M. Bob Deschamps et son épouse.
2: Ah.
1: Hein, qui donnera un spectacle là-bas, etc., etc. Et donc, voilà, c'est vrai que Le voyage, c'était magnifique, quoi, parce que... Hein, et on arrive à New York, comment est-ce que c'est, l'aéroport de LaGuardia. LaGuardia,
2: c'est un
1: aéroport de New York.
2: Ouais, ouais.
1: Et on est là, et les douanes, des jardins pourtant, hein, les douanes en Amérique, ne peuvent rien apporter d'ammonie, et à boire, je ne sais pas, mais à bouillir un poney. Et nous voilà arrivés, ça c'est un épisode que les jaunes, hein, nos 3-4 jaunes, là, on est là, et mais j'avais pris, juste gourmand, j'ai l'autodestie, j'avais pris un gros paquet de pommes, de bonnes pommes dans mon oiseau.
2: Allez.
1: Hein? Oui, hein, on avait faim, parce que les 14 heures de vol,
2: oui, quand même, oui. Il y avait à boire, mais il y avait un ammonie dans la. Dans la
1: si on était dans l'avion, on a eu deux repas. Hein, on a déjà tout dans le menu. On a vu des repas qu'on à vous beftek et ton bala et tout ce qu'il faut. Mais c'était pour le deuxième avion, hein, parce que de New York, on canjeuve jusqu'à Milwaukee. Hein. On arrive à la douane et je me veux quoi le tof là. Hein. Ah, et la douanière qui dit elle rawit mes poum, elle dit par ici. Je dis non.
2: Dans mes.
1: Là, c'est dans mes. Là-dessus, on a pris chacun un nom et on l'a muni de valeille. Est-ce que vos plans les reprennent? Malheureusement, et ça, le vieux homme qui a été accosté, non, il brève, tu sais bien pourquoi?
2: Ben non.
1: C'est ce qu'on ardennait, ou hein, on sait ainsi que fieuf, c'est jambon d'Ardenne. Il vient bien emballé, tout ce qu'il faut, on voudra plus faire quelque chose de ça. Hein, jambon d'Ardenne pour offrir à ce parent. Ah, oui. Et là, les douanières l'y a pris, rien à faire. Hein. Combien est-ce qu'il te poupa, il y a tout ça, rien à faire, c'est Delcho et une moucherenée en Amérique. Non, Delcho, le vieux homme, comment il est ennuyeux de te abandonner, finalement, c'est bien cadeau. Hein. Et pour ça, les Américains, ils jouent une année. J'aurai une autre histoire après.
2: Ils sont aussi, non, hein, pour ça.
1: Pour les retours. Mais ça fait voilà. Et nous voilà donc ce que c'est après l'épisode new-yorkais. Eh bien, on reprend l'avion. Et elle voyage à Milwaukee. Hein, Milwaukee, c'est la plus grande ville de Wisconsin. La capitale de Wisconsin, c'est Madison. Ah, hein? Ouais. On filme là, hein, sur comment est-ce que c'est ça? Sur la route de Madison.
2: Oui, on a fait un sur, hein? Du pain, c'est vrai.
1: Hein. Et Ardon, nos autres, donc c'est Milwaukee, je ne sais pas, 3-4-5 km de où est-ce qu'on enlève, Green Bay, hein, parce que la ville où les Wallons sont installés, elle s'allume Green Bay, baie verte.
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3: Et le wallon, réservoir de mots de la langue française savoureux et pétillant. Le wallon, ce champagne continuel du langage, cet esprit qui ne se prend jamais au sérieux, et que les snobinards de service regardent du haut de leur grandeur avec leur langue pointue et pharmaceutique de discours académique. Si Louis XIV s'était installé à Namur, toute la France parlerait le wallon de Namur. Le français, c'est un patois qui a réussi, qui s'est imposé au hit-parade des langues et qui, par ailleurs, s'il ne se défend pas, finira par se faire manger par l'anglais. Une chanson, c'est peu de choses, mais ça peut y faire pour la langue. Le wallon, c'est le langage naïf et doux qui nous vient de nos mères, de nos premiers amis du village natal. C'est un langage qui supplée aux lacunes du beau parler et qui a toujours un mot spirituel à mettre là où défaillent les dictionnaires. Le wallon, dans ses différences, c'est l'originalité d'une région qui refuse de mettre l'uniforme, d'être copie conforme, duplicata. C'est un certain tour d'esprit aussi ancien que les outils de silex. Le wallon, c'est le latin venu à pied du fond des âges.
0: Voilà, bien, j'espère que vous avez bien plein. Nous arrivons déjà au coron de notre émission. Et j'ai eu bien de plaisir à vous causer avec ces wallons. Et j'espère qu'on s'y reverra le coup qui vient, en rattendant, ni revenant, d'y causer. Rire et chanter à wallon.

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3: Notre petite goutte de poésie continue à tomber dans l'océan du romantisme. Alfred de Vigny est né en 1797 et décédé en 1863. Il était né à Loches, en Touraine, d'une famille patricienne, très attachée à son passé, et il est entré dans la carrière des armes, mais après 12 ans de service ingrat, sédentaire et sans avancement, il donne sa démission. Cependant, le jeune officier se fait un nom comme poète. Rendu à la vie civile, introduit au Cénacle et ami de Hugo, il connaît le succès littéraire grâce surtout à son drame Chatterton. Mais des épreuves vont le marquer durement. Déception politique, la Restauration, l'écœure, et lors de la Révolution de 1848, il échoue aux élections. Déception affective aussi, son mariage n'est pas heureux et des aventures sentimentales échouent. Déception de l'amour-propre, il n'est élu à l'Académie qu'après 6 échecs. Amer et pessimiste, il se retire dans son manoir de Maine-Giraud en Charente où ses jours s'achèveront dans le silence et la réflexion, et il mourra donc en 1863, non sans nous avoir gratifié de très belles œuvres comme ses poèmes antiques et modernes, Saint-Mars, Stello, Chatterton déjà cité en 1835, Servitude et grandeur militaire, Daphné ou encore Destinée. C'est de ces destinées que nous extrairons les poèmes que nous allons vous présenter. Entre autres, La maison du berger, Lettre à Eva, où le poète présente l'évasion amoureuse hors du mensonge, hors de la ville, hors de la société, dans une nature épaisse et crépusculaire, comme étant une solution à tous les maux qui affligent l'être humain. Et on le sait, la vie de Vigny n'a pas été une sinécure. Il se retire souvent dans la solitude pour essayer de retrouver en lui le moral, l'énergie. Et c'est ce qu'il propose à son lecteur. Le voici donc dans La maison du berger, Lettre à Eva. Et nous aurons l'occasion de montrer aussi dans d'autres séquences combien il sait être un poète non seulement parlant, mais aussi extrêmement fin sur le plan technique de la langue et du vers.
4: Si ton cœur, gémissant du poids de notre vie, se traîne et se débat comme un aigle blessé, portant comme le mien sur son aile asservie tout un monde fatal, écrasant et glacé. S'il ne bat qu'en saignant par sa plaie immortelle, s'il ne voit plus l'amour, son étoile fidèle, éclairer pour lui seul l'horizon effacé. Si ton âme enchaînée ainsi que l'est mon âme, lasse de son boulet et de son pain amer, sur sa galère en deuil laisse tomber la rame, penche sa tête pâle, et pleure sur la mer, et cherchant dans les flots une route inconnue, y voit, en frissonnant sur son épaule nue, la lettre sociale écrite avec le fer. Pars courageusement, laisse toutes les villes, ne ternis plus tes pieds aux poudres du chemin. Du haut de nos pensées, vois les cités serviles comme les rocs fatales de l'esclavage humain. Les grands bois et les champs sont de vastes asiles, libre comme la mer autour de sombres îles, marche à travers les champs, une fleur à la main.

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connaissez-vous Femi Kuti? Femi Kuti, c'est un artiste nigérian de premier ordre, de première place. Et c'est déjà le 7e album du fils aîné d'un des monuments de la musique africaine en la personne de Fela Kuti. Fela Kuti, le père de Femi Kuti, qui lui a vraiment mis le pied à l'étrier et qui l'a enthousiasmé vraiment pour la musique. C'est une musique pleine de rythmes africains, mais aussi qui s'inscrit dans la modernité et qui est une musique aussi de combat, avec ce titre « No Place for My Dream » que vous venez d'entendre en exergue à ce billet. Et avec cet album « No Place for My Dream », eh bien, Femi Kuti poursuit le discours politique du précédent album qui était le sien, le 6e « Africa for Africa ». L'auteur du bouillant hymne de ses débuts « Bang, Bang, Bang », balancé il y a 15 ans sur son 2e album « Shocky, Shocky », prend de la hauteur tout en restant au cœur de l'engagement humain, social et politique. Dopé par une machine toujours aussi puissante qui fait largement ses preuves sur scène, à savoir le groupe Positive Force que Femi Kuti a créé, et puis ses saxophones aussi volubiles et aussi son orgue rutilant, ses rythmes syncopés, l'ange noir et fils prodigue, tout autant que prodige de l'afrobeat, distille son message tout au long des 11 pistes de cet album, d'où s'échappent les effluves de ce titre, The World is Changing, que vous entendrez pour clôturer un billet parallèle, qui figure en tête de l'opus et qui dit bien ce qu'il veut dire, le monde est en train de changer. Un morceau revigorant, à la guitare tricotée de son afrobeat, mais aussi des sonorités vintage. Cet album « No Place for My Dream » a sa place dans toutes les discothèques d'honnêtes hommes engagés au service du beau, du bien et surtout de la défense des droits humains. Et puis il y a ce titre que vous entendrez aussi dans un billet parallèle, « Action Time ». C'est le moment de l'action, c'est le temps de l'action dont le chorus ensoleillé parfume de bonne humeur des paroles, ma foi, très engagées. D'autres titres tout aussi virulents comme « No work, no job, no money »,« Pas de travail, pas de job, pas d'argent » ou encore « Carry on pushing on » ou encore « Politics, na big business », des titres qui disent bien ce qu'ils veulent dire. Eh bien, ces titres participent de ce mélange entre une parole volontaire et un groove imparable, et on trouve ça sur cet album « No Place for My Dream ». Désormais plus prolixe à la trompette, Femi Kuti dévoile When Men Show, une pièce hypnotique, pourrait-on dire, et pour cause, puisque c'est une sorte d'hymne funéraire à la mode afro-jazz, écrite à la mémoire de son père, décédé en 1997 et à qui il doit tout, le grand Fela Kuti, celui qui lui a ouvert la voie. Le titre hommage était resté, tenez-vous bien, une dizaine d'années dans les tiroirs du fils. Et prolongeant la voie tracée par le paternel, No Place for My Dream travaille son style au corps à corps et exsude de moiteur, d'ambiance festive et combattante, jamais gratuite. On sent toute l'Afrique qui sort des ports de cet homme-là. Cet album vibrant d'inspiration rejoint les plus beaux joyaux d'une lignée érigée depuis 2 décennies. Je vous rappelle son auteur Femi Kuti, son titre No Place for My Dreams, et il est signé sur le label Naïve.

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François Stahl et le Bent vous présentent son nouvel album Canyon. Alors bien connu pour ses musiques de film, François Stahl est aussi un vrai compositeur et interprète de French blues rock aux textes poétiques et humanistes. Le mot d'ordre de ce nouvel album Canyon est le déplacement, l'ailleurs, le mythe du voyage, l'espoir et l'illusion d'un monde meilleur. Des sonorités magnifiques et un disque qu'il est tout autant entièrement enregistré avec des instruments acoustiques et électro-acoustiques. Et il faut préciser que François Stahl s'est offert un concert exceptionnel à l'Olympia le 11 septembre dernier. Il était en compagnie de Jean Faugue, une des plus belles voix fortes et mâles de la chanson française, et le même Faugue, Jean Faugue, donc, a offert deux chansons à l'album. Ils ont fait vibrer les cordes d'un quintette sur des partitions de musique de film de François, et pour un soir, le rêve fou est devenu un rêve éveillé.

0: Une soirée irréelle, un voyage en ailleurs, tout comme cet album Canyon que nous vous recommandons sincèrement car il est excellent. Et de cet album, nous avons extrait la première plage Canyon, précisément, qui est la plage éponyme de l'album. Et voici la seconde, L'échappée belle. Tiens, c'est un titre qui doit faire plaisir à notre cher collègue Annick, qui s'occupait d'ailleurs d'un café-concert intitulé précisément L'échappée belle. Eh bien, on l'échappe belle aussi avec François Stahl et on se fait la malle avec lui. François Stahl et le band, nouvel album Canyon.
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0: Notre petite goutte de poésie s'intéresse cette semaine à l'œuvre du poète Charles Péguy, qui figure parmi les destins exceptionnels de la poésie. Charles Péguy est né à Orléans le 7 janvier 1873. Ses origines sont modestes. Son père menuisier était d'ascendance paysanne. Il devait mourir d'ailleurs peu de temps après la naissance de son fils. Et sa mère subvenait aux besoins de la famille en rempaillant des chaises. Au lycée Lacanale, puis dans la cour rose de Sainte-Barbe, il goûte les joies de l'esprit et d'infrangibles amitiés, tandis qu'à l'école normale supérieure, il s'enthousiasme pour le socialisme utopique de Jaurès. Dreyfusiste, le jeune intellectuel se lance dans l'action. Rompant avec le socialisme officiel, il fonde les Cahiers de la Quinzaine, revue indépendante dont il est le principal rédacteur. Après une certaine période et avec une totale droiture, il part en guerre contre toutes les déloyautés, contre les intrigues, contre les petitesses, les mesquineries. Cette intégrité de caractère lui fera retrouver la foi de son enfance, même s'il ne lui a pas été donné de passer le seuil de l'église. Le 5 septembre 1914, le lieutenant Péguy mourait au combat. Parmi ses œuvres poétiques, on retiendra le mystère de la charité de Jeanne d'Arc, le mystère des saints innocents, la tapisserie de Sainte-Geneviève, la tapisserie de Notre-Dame, Ève, et puis le porche du mystère de la seconde vertu, d'où j'ai extrait le poème intitulé « La petite espérance ».
1: La petite espérance s'avance entre ses deux grandes sœurs et on ne prend seulement pas garde à elle. Sur le chemin du salut, sur le chemin charnel, sur le chemin raboteux du salut, sur la route interminable, sur la route entre ses deux sœurs, la petite espérance s'avance. Entre ses deux grandes sœurs, celle qui est mariée et celle qui est mère. Et l'on a d'attention, le peuple chrétien n'a d'attention que pour les deux grandes sœurs, la première et la dernière, qui vont au plus pressé, au temps présent, à l'instant momentané qui passe. Le peuple chrétien ne voit que les deux grandes sœurs, n'a de regard que pour les deux grandes sœurs, celle qui est à droite et celle qui est à gauche. Et il ne voit quasiment pas celle qui est au milieu, la petite, celle qui va encore à l'école et qui marche, perdue dans les jupes de ses sœurs. Et il croit volontiers que ce sont les deux grandes qui traînent la petite par la main, au milieu, entre elles deux, pour lui faire faire ce chemin raboteux du salut. Les aveugles qui ne voient pas au contraire, que c'est celle au milieu qui entraîne ses grandes sœurs, et que sans elle, elle ne serait rien. Que deux femmes déjà âgées, deux femmes d'un certain âge, fripées par la vie. C'est elle, cette petite, qui entraîne tout, car la foi ne voit que ce qui est, et elle, elle voit ce qui sera. La charité n'aime que ce qui est, et elle, elle aime ce qui sera. La foi voit ce qui est, dans le temps et dans l'éternité. L'espérance voit ce qui sera, dans le temps et pour l'éternité.
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Elvis Blackstar et leur album éponyme. Un nom qui claque aux sonorités rock. Elvis, comme qui vous savez. Black, même s'ils sont blancs, ils les envient, les Blacks. Et Star, ils espèrent le devenir et c'est plutôt bien parti pour eux. Placé sur les fonds baptismaux du rock en janvier 2007, le trio de Elvis Blackstar, composé d'Augustin Dujeu pour guitare-voix, de Damien Sauré pour la batterie et d'Olivier Coquette à la basse, affiche une power pop rock enthousiaste et percutante. Doté d'une présence scénique redoutablement efficace, Elvis Blackstar conquiert rapidement le public et se trouve un public. Pas mal, très rock'n'roll, leur composition baigne dans une power pop de la meilleure veine, se fait entendre sur un extra playing sorti en 2008, produit par Loïc Beau de Flexalindo et Mr. Regulate, le premier single Be Ready, titre annonciateur d'une volonté de marquer le paysage sonore du monde du rock belge, fait l'objet de la diligence d'un certain Tony De Blok, ingénieur du son de Hoover Phonic, excusez du peu, c'est qu'ils savent s'entourer les bougres. Un nouveau single, I Feel So Dirty, que vous venez d'entendre en exergue de ce billet, annonce la venue d'un premier album prévu pour juin 2012. Mais nous y sommes et cet album, il est sorti, il est dans les bacs des disquaires. Alors Elvis Blackstar rejoint ainsi la brigade des excellents groupes du sud du pays. Bref, vous l'avez compris, l'aventure d'Elvis Blackstar ne fait que commencer et ils se sont diablement fait connaître, d'abord avec un Verdure Rock 2008 de la meilleure veine où ils ont remporté la palme, et puis on les a vus sur une multitude de scènes qu'ils adorent écumer, Bren Laleux, Leuzen Hainaut au festival Rock and Trolls, les Nuits Botaniques, ils ont clôturé les Wallos sur la place d'Armes en fin septembre 2011, on les trouve aussi aux fêtes de la musique. Ils ont leur place au Mat Café à Liège, sur la place d'Armes de Namur. Et le 10 août prochain, ils seront au Bruxelles Summer Festival, place des Palais à Bruxelles. Et puis, bien entendu, ils ne peuvent pas manquer les Francopholies. Ils y sont invités sur la scène Proximus et ça se passera le 20 juillet prochain. Vous voyez que nos petits andonnés sont bien partis. On reparlera d'eux. Et nous, on les écoute dans une deuxième composition de cet album qu'on vous invite à vous procurer, bien entendu. Les voici dans We Have the Choice. Et écoutez ça, ça sonne drôlement bien.

François Hensch Atlas Mountain et leur album est Volo Love. François Hensch Atlas Mountain se présente comme un groupe de musique pop aux influences multiculturelles créé en 2005 à Bristol, au Royaume-Uni. Son leader, le français François Marie, est chanteur, guitariste, pianiste, bref, multi-instrumentiste. Il est originaire de Saintes, en Charente-Maritime. Et élément caractéristique, son nom est aussi anglo-saxon. On pourrait l'appeler François Mary ou Frankie Mary. Au reste, le bonhomme est aussi féru de culture anglo-saxonne que francophone. Est-ce pour cela qu'il se sent aussi à l'aise dans des compositions en anglais qu'en français? Sans doute. Le bonhomme, qui a déjà à son crédit 5 albums solo, chante depuis 2003. Et de plus, est peintre aquarelliste. Bref, un artiste qui se veut complet et féru de nouveautés musicales. Pour donner plus de relief à son expression, il s'associe en 2006 au Atlas Mountains, qui, ne vous y trompez pas, sont français eux aussi. Et cela donne 4 nouveaux albums et un 5e qui vient de sortir, précisément ce Volo Love, début 2012. À l'automne 2011 déjà, il nous avait mis au parfum et bluffé avec un single sentant le bon, le beau, le frais, le nouveau. Piscine, un titre très rafraîchissant aussi, sur le label anglais Domino Records. Et l'album Evolo Love est sorti dans la foulée. Et c'est la consécration puisque ce groupe est la première signature française de cette écurie prestigieuse anglaise qui compte notamment en son sein les Arctic Monkeys, les Kills, Bonnie Prince, Billy ou encore Franz Ferdinand. Et c'est le buzz. Le buzz aussi bien sur disque que sur scène. Ils sont aujourd'hui donc sur la toile, sur le disque, dans les concerts et le groupe Tout le monde en veut. Bingo pour les Ardentes qui l'ont affiché dans leur programmation. Bingo aussi pour Dour et son festival incontournable. Le 30 juin, ils étaient aux Eurocaennes de Belfort. Le 2 juillet, au Montréal Jazz Festival canadien. C'est dire que le style se marie tout autant bien avec le jazz. Le 6 au festival jazz de Montreux. Le 8 aux Ardentes. Le 13 au Francophonie de La Rochelle. Le 14 à Dour. Dites-moi, ils voyagent ces gars-là. Le 15 au Royaume-Uni avec Latitude Fest Suffolk, quand je vous disais que tout le monde les veut. Le 18 à Nimègue, en Hollande cette fois. Le 21 en Écosse. Le 27 à Lyon pour les Nuits de Fourvière et 25 autres dates d'ici fin octobre. Allez, n'allez pas me dire que ces gars-là ne sont pas promis à une belle carrière. On la leur souhaite longue et heureuse. Vous l'avez entendu, ce François Hensch Atlas Mountains dans Cherchant des ponts. Le voici dans le très rafraîchissant, je vous l'ai promis, j'en ai parlé tout à l'heure, Piscine.

0: Notre petite goutte de poésie s'intéresse au poète romantique Alphonse de Lamartine, né en 1790, mort en 1869, et auteur d'œuvres majeures comme les Méditations poétiques, Harmonie poétique et religieuse, Voyage en Orient, Jocelyn, La chute d'un ange, Les recueillements poétiques ou encore Poésie inédite. Le grand mérite de la poésie de Lamartine est d'être sincère. Elle nous dit les souffrances et les espoirs d'un homme malmené par la vie. Sous la simplicité des mots, on découvre une magie, une fluidité douce qui chante. Et c'est cela qui fit le succès des méditations. Cependant, lui-même avoue qu'il gaspilla ses dons. Sa précipitation, le peu de soin qu'il mettait à composer ses recueils, ont laissé traîner dans son œuvre nombre de négligences de style, des fautes de goût et des erreurs de versification. Mais surtout instruit par les petits poètes orateurs du XVIIIe siècle, il ne sut pas transcender leur insuffisance. Bref, il fut peut-être victime d'une certaine fatalité. Le poète aime à s'isoler dans la nature. On le retrouve ici dans ses méditations poétiques où c'est un petit peu l'aquabonisme, si vous me permettez cette expression, qui prévaut. Alors, que faire quand plus rien ne va? Que faire quand on cherche une vérité qui se dérobe? Simplement, peut-être, essayer de trouver au contact de la nature une consolation. Mais Dieu, que c'est compliqué.
1: Que me font ces vallons, ces palais, ces chaumières, vains objets dont pour moi le charme est envolé? Fleuves, rochers, forêts, solitude si chère, un seul être vous manque et tout est dépeuplé. Si je pouvais laisser ma dépouille à la terre, ce que j'ai tant rêvé paraîtrait à mes yeux. Là, je m'enivrerais à la source où j'aspire. Là, je retrouverais l'espoir et l'amour et ce bien idéal que toute âme désire et qui n'a pas de nom au terrestre séjour. Que ne puis-je porter sur le char de l'aurore, vague objet de mes vœux m'élancés jusqu'à toi, sur la terre d'exil? Pourquoi restais-je encore? Il n'est rien de commun entre la terre et moi. Quand la feuille des bois tombe dans la prairie, le vent du soir s'élève et l'arrache au vallon. Et moi, je suis semblable à la feuille flétrie. Emportez-moi comme elle, orageuse Aquilon.
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Tout en finesse, tout en douceur, tout en beauté, voici Élodie Frégé et son troisième album, La fille de l'après-midi. Comme ce morceau, Un pont, qui fait le lien entre elle et ses auditeurs, sur fond de bruit sonore adéquat et d'atmosphère intimiste, sur laquelle la chanteuse se dévoile sur le ton de la confidence. Oubliez l'Élodie, petite chenille de la très commerciale Starac, c'est loin déjà. Et d'ailleurs, pour qui veut vraiment percer dans ce monde difficile de la chanson, pourquoi avoir honte de saisir chaque opportunité qui se présente? Qui, de plus, peut se vanter de n'avoir jamais commis un impair, un faux pas, voire une faute de goût dans sa vie? Voici donc le magnifique papillon Élodie Frégé, ni frêle ni éphémère, une véritable artiste qui nous livre un album qui se déguste comme le plus fin des nectars et qui a pour nom La fille de l'après-midi. En effet, cet opus baigne dans une ambiance à mi-chemin entre le Paris de l'âge d'or et les films noirs américains avec leurs blondes héroïnes en talons hauts et imperméables ajustés. Des arrangements à la très belle voix de la chanteuse contribuent à nous plonger dans un autre univers, un monde suranné dans lequel la vulgarité et la laideur n'ont pas de prise. Même la pochette est à l'avenant. Une fille y est assise sur le rebord d'un lit. Lentement, elle retire ses vêtements en un moment mesuré où la classe et le sexy se rejoignent. C'est la fille de l'après-midi. Côté texte, les paroles, petits aphorismes souvent drôles, parfois cruels, explosent à nos oreilles comme des météores. En deux mots, La fille de l'après-midi est l'album qui consacre Élodie Frégé comme une des meilleures artistes francophones contemporaines. Pas une fausse note pour cet album, une tracklist avec des textes exquis et poétiques, une voix ensuite tout à la fois troublante, charmante et envoûtante. Pas un titre non plus qui laisse indifférent, pas d'incohérence davantage. Non, un album au contraire d'une homogénéité étonnante. On aimera, nous ne parlons pas, que l'on va vous faire entendre en finale de ce billet, puisqu'il faut faire un choix très difficile entre des chansons qui toutes méritent le coup de cœur, jusqu'à la dernière, qui achève l'album en beauté, L'imperméable beige et son excellente intro. Ces galons d'artiste pleine et entière, Élodie les doit à son précédent album, Le jeu des sept erreurs, salué unanimement par la critique. Et la chanteuse a retenu la leçon du mentor, Benjamin Biolay, pour cette fille de l'après-midi. Inutile de crier sa douleur, mieux vaut la susurrer, ce qu'elle fait d'entrée avec le cruel depuis toi. Elle offre tout de même des variations vocales complexes, notamment dans les heures inertes, ce titre swing et charnel qui est l'un des plus brillants. On aurait aussi aimé vous le faire entendre. Ah, que tout choix est cruel. Élodie aurait certes inspiré Serge Gainsbourg. Alors, est-ce ici la méthode de Mélodie Nelson? Ah, qui dit influence de Benjamin Biolay, dit désir d'arranger les cordes façon Gainsbourg. La chanteuse a travaillé les arrangements avec son bassiste Benjamin Tasquet, avec qui Jean-Philippe Verrins a pris en charge la réalisation. Le résultat est à la hauteur, tout en classe et en volupté. Frégé a signé la plupart des chansons et ses textes littéraires et cinématographiques sont souvent très léchés. Si vous offrez l'album La fille de l'après-midi à un être cher, il y a fort à parier qu'après y avoir accordé une oreille distraite à la seconde écoute, il reste scotché comme subjugué, car l'album est atypique, cristallin et profond et, pour tout dire, sublime. Un internaute note « J'espère que cet album aura un succès fou. Je l'écoute en boucle, la chair de poule en cadeau. Et merci, mademoiselle Élodie, de me faire divaguer aussi loin. » Bref, cette belle fille de l'après-midi se dévore comme une friandise et donc bon appétit. Vous l'avez découvert dans Un pont, la voici dans Nous ne parlons pas. En effet, nous écoutons.

Hubert Félix Thiéphaine et son album « Supplément de mensonges ». Son nom résonne comme celui d'un aristocrate et pourtant, il n'en a rien, si ce n'est peut-être de la chanson. Bourré de talent, mais pas conventionnel, people ou commercial pour un sou, Thiéphaine est une des authentiques valeurs de la chanson française. Et la profession, les journalistes ne s'y sont d'ailleurs pas trompés, puisque son dernier album que nous vous présentons cette semaine, « Supplément de mensonges », a reçu 3 nominations aux Victoires de la musique. Album de l'année, artiste de l'année et tournée de l'année, excusez du peu. De cet album, nous avons extrait la plage titulaire « La ruelle des morts » qui a fait l'objet d'ailleurs d'un clip et d'une diffusion par single et nous vous ferons entendre pour suivre à la fin de cette présentation « Fièvre résurrectionnelle », le second extrait, bref, tout un programme. Hubert Félix Thiéphaine, en abrégé HFT, est un auteur-compositeur-interprète français né à Dole dans le Jura, en Franche-Comté, le 21 juillet 1948, tiens, le jour de la fête nationale. Issu d'une famille de 6 enfants, il passe sa scolarité dans plusieurs établissements de Besançon, tant public que privé. Après des études de droit et de psychologie, il va à Paris tenter sa chance dans les cabarets de la rive gauche en 71, notamment au Club des Poètes de Jean-Pierre Ronet au Pétrin et à la Maison pour tous de la rue Mouffetard. Des lieux qui étaient fort fréquentés par les ex-68ards. Il a déclaré savoir depuis l'âge de 10 ans qu'il voulait être chanteur. Et le petit a de la suite dans les idées, puisqu'en 1978, 10 ans plus tard, à l'âge de 30 ans, il sort son premier album, Tout corps vivant branché sur le secteur étant appelé à s'émouvoir. Pour l'époque, un titre pareil interpelle, avouez-le, c'est le moins que l'on puisse dire. Et cet album, composé de morceaux écrits 10 ans auparavant avec la collaboration du groupe Machin, ça ne s'invente pas, dirigé par Tony Carbonard, est très bien accepté par la critique, mais n'est écouté en fait que par des spécialistes de la chanson. À partir de 1980, Thiéphaine s'oriente vers le style plus rock que nous allons lui connaître pendant les années 80-90. Alors on peut citer l'album Soleil cherche futur, on peut citer également Fragments d'hébétude, Le bonheur et la tentation, La tentation du bonheur, bref, une musique volontiers mélancolique qui s'ouvre aux nappes des synthétiseurs, mais toujours avec des accents rock. Et en 98, il remplit quand même la salle de Bercy sans aucun appui des médias. Faut le faire. Le concert fait l'objet d'un album et d'un DVD. Nous sommes en 2000. Thiéphaine signe le texte de deux chansons de l'album de Paul Persson, un de ses potes préférés, pas

Pitchfork électrique, et ses chansons s'intitulent Exit of Eden et La beauté du blues. Son album Scandale mélancolique sort en 2005. Il fait volontiers référence à un passé tantôt heureux, tantôt difficile, un avenir incertain ou encore une inspiration personnelle. La jeune génération d'auteurs-compositeurs français l'intéresse. Au nombre de ceux-ci, on peut citer Kali ou encore Mickey 3D, qui composeront d'ailleurs des musiques pour leur artiste fétiche, et HFT en composera également pour ses amis. TFN est sollicité en 2007 pour composer des chansons pour le nouvel album de Johnny Hallyday, tiens, de même que Paul Person d'ailleurs pour les musiques, mais rien n'est finalement retenu. Alors ce matériel, ce sera la base de l'album Amicalement Blues, enregistré au studio ICP à Bruxelles, qui sort le 12 novembre 2007. En mars 2009, pour ses un peu plus de 30 ans de carrière, il sort une compile en 3 CD que TFN surnomme Bestiaire. On a compris évidemment le jeu de mots. Vraiment, notre ami ne se prend pas au sérieux. Et on en arrive à son 16e album studio, Supplément de mensonges, celui que nous vous présentons et qui sort le 28 février 2011 avec le succès que l'on sait. Bien que peu présent dans les grands médias, Hubert Félix TFN connaît un succès relativement important depuis le début de sa carrière. Ses albums sont pratiquement tous consacrés disques d'or et ses concerts font régulièrement le plein grâce à la fidélité et à l'attachement de son public d'ailleurs. Il reçoit également le Grand Prix de la SACEM le 14 novembre 2011. Avouez, c'est pas banal. Alors que Supplément de mensonges obtient à l'automne 2011 un disque de platine pour 250 000 ventes. Et cet album est récompensé aux victoires de la musique dans la catégorie album de chansons où il obtient une victoire et il obtient aussi la victoire du meilleur interprète masculin de l'année 2012 et donc nommé dans album de l'année. Alors il faut quand même se dire que pour un gars qui n'en a rien à cirer des médias commerciaux, c'est vachement réussi. Vous avez entendu en exergue de ce billet La ruelle aux morts, voici Fièvre résurrectionnelle et c'est le nouvel album de Hubert Félix TFN que nous vous présentons et qui répond au nom de Supplément de mensonges. Bonne découverte si c'est pour vous la première de HFT.

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0: Notre petite goutte de poésie s'intéresse cette semaine au destin exceptionnel du poète français Charles Péguy, né en 1873, décédé en 1914 au combat d'une funeste guerre. La personnalité attachante de Péguy est sous-tendue par une triple mystique. Une mystique de la France dont Jeanne d'Arc, petite paysanne inspirée, est le plus haut symbole. Une mystique sociale, originée au socialisme humanitaire, maintenue pure de toute contingence politique et de tout matérialisme. Enfin, une mystique chrétienne jaillit des vertus théologales, de l'espérance surtout, et d'une grande affection pour Notre-Dame de Chartres. D'origine terrienne, c'est dans la fusion du charnel et du spirituel qu'il cherche le salut. Pas à pas, sa pensée trace des sillons, progressant lentement vers la vision d'un monde toujours nouveau. Nous retrouvons Charles Péguy dans un extrait de son poème « Jeanne d'Arc ». Jeanne d'Arc, au moment de quitter Don Rémy, adresse son adieu à la Meuse. Et ce poème va nous rappeler évidemment des accents d'un fleuve que nous connaissons bien. La Meuse endormeuse de Charles Péguy est aussi chère au cœur des Namurois.
1: Adieu, Meuse endormeuse et douce à mon enfance, qui demeures au pré où tu coules tout bas. Meuse, adieu. J'ai déjà commencé ma partance en des pays nouveaux où tu ne coules pas. Voici que je m'en vais vers des pays nouveaux. Je ferai la bataille et passerai les fleuves. Je m'en vais m'essayer à de nouveaux travaux. Je m'en vais commencer là-bas les tâches neuves. Et pendant ce temps-là, Meuse ignorante et douce, tu couleras toujours, passant accoutumée, dans la vallée heureuse où l'herbe vive pousse, ô Meuse inépuisable et que j'avais aimée. La bergère s'en va, délaissant les moutons, et la fileuse va, délaissant les fuseaux. Voici que je m'en vais, loin de tes bonnes eaux, voici que je m'en vais, bien loin de nos maisons. Quand reviendrai-je ici filer encore la laine? Quand verrai-je tes flots qui passent par chez nous? Quand nous reverrons-nous? Et nous reverrons-nous? Meuse que j'aime encore, ô ma Meuse que j'aime !»

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1: Les présentateurs de l'actu sont-ils des automates ? En écoutant et regardant les présentateurs de l'actu, je me suis souvent demandé s'ils possédaient une marge de manœuvre dans la présentation de l'actu. Autrement dit, sont-ils libres d'interpréter, jusqu'à un certain point, l'actu selon leur perception et leur valeur personnelle ? Il s'agit bien ici de souligner les contributions des présentateurs au-delà de leur style personnel dans l'élaboration et la présentation du message de l'actualité. 1. Avant l'émission, nous supposons tous, à tort ou à raison, que les messagers de l'actu sont en effet impliqués dans la préparation de celle-ci. Il va de soi que nous pensons tous et toutes qu'ils contribuent à la sélection des éléments de l'actu à présenter, de son élaboration, avec ou sans appui des images, et enfin sur les commentaires à faire pour renforcer les messages médiatiques. Observation personnelle, je ne suis pas vraiment sûr que les présentateurs aient la formation, le profil et le pouvoir de participer activement à l'élaboration du journal du jour. 2. Durant l'émission, à part des improvisations dues à des défaillances techniques, il est assez évident que les présentateurs sont contraints d'être neutres et de réciter en quelque sorte leurs leçons. Observation personnelle, il est parfois clair que le langage non-verbal des présentateurs trahissent bien souvent des sentiments de soutien ou de déni par rapport au message de l'actu. 3. Enfin, après l'émission, oui, nous avons pu constater que certains panels étaient organisés suite à l'actu du jour ou de la semaine. Et dans ce panel, il semblerait que les présentateurs possédaient une certaine liberté de parole, y compris et surtout dans les questions qu'ils posaient à leurs invités. Observation personnelle, cela nous rassure et donne en fait de la crédibilité aux présentateurs. On peut comprendre qu'un minimum d'ordre et de cohérence soit imposé lors des émissions de l'actu. Il n'empêche que les présentateurs ne peuvent pas être seulement les automates de l'information. Les nouveaux automates de l'actu. Ne peut-on pas alors, en effet, envisager un autre type de partage de l'information avec l'appui de l'intelligence artificielle? Ceci pour notre bonne réflexion.

0: Moon Love DS, c'est ce titre que vous trouverez sur le second disque de cet album Amour Chien Fou, qui se décline en deux galettes d'excellente facture, signées Arthur H. Si la première, dédiée à l'amour, est faite pour se relaxer, la seconde, nettement plus dansante, en revient aux tendances plus rock du fils de Jacques Higelin, dont le père était toujours en vie d'ailleurs au moment de la sortie de l'album en mars 2018 et qui ne décédera que quelques semaines plus tard. L'occasion de rendre un bel hommage de son vivant à son père Jacques, autant qu'à sa mère Nicole Courtois d'ailleurs, dont il salue le tempérament de battante. Avec ce disque, l'occasion était toute trouvée. Et ce double album est le fruit de nombreux voyages de plus. Le Mexique, le Japon, le Canada et Bali, qui est pour notre artiste un pays musical extraordinaire. Sans doute a-t-il pu contempler le soir sur une terrasse, dans la moiteur des soirées tropicales, le disque rond de la lune, de cet amour de lune qui le fascine. Et celle qu'il aime et qui l'accompagne dans ses voyages, comme tout au long de ce double album, Léonore Mercier, n'est-elle pas cette déesse de la lune amoureuse ? Notre homme en explore la surface, se pose en douceur, effleure cette lune d'amour, escalade ces collines divines et y plante le drapeau de l'amour. Et c'est ainsi que commence ce morceau aux accents à double entente. La clarté de la lune se reflète sans doute sur la peau dorée de sa compagne et dans son fantasme, il la voit monter haut, plus haut, toujours plus haut dans le ciel. Enregistré à la Maison de la Poésie à Paris, Amour Chien Fou célèbre dans sa deuxième partie la joie, l'énergie, la pulsation rock. Et cette deuxième partie de l'opus ne contredit pas la première, au contraire, elle la complète. Arthur H. y laisse parler son goût pour les histoires cocasses, sur fond de piano électrique et ses Tokyo Kiss, bon baiser de Tokyo. Mais il y a aussi ses arrangements de cordes et de rythmique disco sur Nosferatu, ou encore sur Moon Love, DS précisément que nous venons d'entendre, la java à l'accordéon de Brigade Légère, entendue dans un billet parallèle, ou encore la fanfare free jazz de Carnaval Chaotique. Tout ça vient enrichir la palette varié d'un disque où l'amour est célébré sous ses formes les plus joyeuses, pour se terminer sur la chanson éponyme Chien Fou, un délire musical de 9 minutes. Pas à dire, Arthur H. est bien le fils de son père. Clôturons, si vous le voulez, cette évocation avec ce morceau singulier, Il, Elle, qui gomme les différences entre les sexes et qui laisse entendre que l'attribution des genres est en tout point le fait du hasard. Lui aurait très bien pu être une femme et sa femme aurait très bien pu être un homme. Il imagine un changement de carapace et ce qui donne dans la chanson, il est une très belle femme et elle est un très bel homme. Le yin est dans le yang et le yang est dans le yin, de quoi faire taire les machistes de tout poil, et de conclure par ce refrain, « Oh, homme ou femme au milieu, sois toi-même, être unique et précieux, sois toi-même, homme et femme, elle est beau, il est belle. » Arthur H. prouve encore par là son originalité, mais au-delà, il ouvre la voie, en tant que poète, au respect mutuel et à la parfaite égalité des genres. Arthur H. signe son double album « Amour Chien Fou » sur le label Believe, qui est la production, qui signe et qui édite les productions de sa propre maison, Mystique Rumba. Et voici « Il, Elle ».
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Notre petite goutte de poésie s'intéresse cette semaine à l'univers poétique de Charles Baudelaire. Ce précurseur du symbolisme est né en 1821 à Paris, mort dans la même ville en 1867. Il n'avait que 46 ans, mais il aura marqué par ses œuvres, principalement Les Fleurs du Mal, bien entendu, mais aussi Le Spleen de Paris, les Paradis Artificiels, Les Salons, et aussi Petit Poème en prose, mais qui est une œuvre posthume. Il aura marqué l'esprit de son temps. On sait que Baudelaire était, dans le fond, un grand admirateur de Victor Hugo et qu'il s'appliqua à composer des vers de facture relativement classique. Par contre, du côté de l'inspiration, Baudelaire innove. Ainsi, le poète n'est plus spectateur, mais véritable objet de sa propre quête spirituelle. Et cela, c'est nouveau, ce qui le conduit parfois à épouser une véritable mystique noire, à travers laquelle il nous livre son désordre intérieur, ses espérances, ses défaillances, voire sa déchéance. Quitte à chercher la beauté du mal et jouir secrètement du plaisir aristocratique de déplaire, en ce sens Les Fleurs du Mal, cet unique recueil sur ce type de sujet, si ramassé, eh bien Baudelaire en disait, « Dans ce livre atroce, j'ai mis toute ma pensée, tout mon cœur, toute ma tendresse, toute religion travestie, toute ma haine. » Ceci ne pouvait couvrir la voix à des poètes aussi différents que Rimbaud ou l'autre Éamont pour sa part d'anticonformisme et de sédition, ou encore Mallarmé pour son implacable rigueur. Charles Baudelaire est donc un poète inclassable entre tous, véritable trait d'union entre l'esprit classique du romantisme et les nouveautés du symbolisme, et puis plus tard, bien sûr, du surréalisme. Nous allons le retrouver dans un poème très connu, L'Albatros, mais il est chanté ici par Michel Vivou. Alors, l'Albatros, c'est la préfiguration du poète. Ses ailes de géant l'empêchent de marcher.

souvent pour s'amuser. 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
1: Il est 14h.
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une pousse de la chanson française, mais de très loin, puisque j'habite au Brésil et j'écoute de la musique brésilienne. Et puis, je me dis que Trainé n'est pas si inintéressant parce que, finalement, c'est un chanteur exotique.

0: un peu dans les rythmes, dans la façon dont il a transformé les choses. Et puis alors je rentre en France à la fin des années 70. Trainé va s'insérer dans cette génération exotique, si je puis dire. Hein. C'est-à-dire que ce que raconte Daniel Colling en 77 annonce aussi tout le mouvement qui aura lieu à la moitié des années 80, c'est-à-dire l'arrivée des sonos mondiales, l'arrivée de... Alors, on peut dire que c'est l'exotisme, enfin, c'est les Rita Mitsouko, etc. Tout ça est assez contemporain, finalement, si on le juge à l'échelle de l'histoire. Et donc, Trainé vient s'insérer dans ce mouvement. D'ailleurs, il est repris par Rachita. C'est pas seulement pour des raisons de parodie de 12 France, cher pays de mon enfance. C'est aussi une question de rythmique, une question de structure musicale même. Donc, d'un seul coup, alors qu'il est perdu par les yéyés, par le rock, etc., il revient dans un mouvement musical profond.
1: 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Que voulez-vous qu'on fasse maintenant, Alain Souchon?
2: 38 secondes.
3: Eh bien, nous sommes donc dimanche 10 mai 1981, le deuxième tour de l'élection présidentielle. Nous vivons ensemble un moment décisif. Dans quelques secondes, effectivement...
2: 25 secondes.
3: Soyons à l'heure. Dans quelques secondes, vous allez connaître le nom du président de la République. Dans tous les états-majors, un peu partout, dans tous les foyers, on attend ce résultat. Effectivement, vous l'aurez à l'heure précise.
2: 10 secondes.
4: Bertrand Dical, journaliste.
5: Dans les années 80-90, s'amorce un mouvement difficilement explicable, qui fait que dans la postmodernité, on peut faire quelque chose de nouveau, mais ça ne démonte pas ce qui est ancien. Et que soudain, on va abolir la vieille idéologie selon laquelle quelque chose de nouveau est forcément quelque chose de bien. Le retour à la langue française dans la chanson, le retour à un certain jazz, un certain regard un petit peu différent sur les années 30. Beaucoup de choses militent pour que on s'intéresse soudain à Charles Trainé.
2: 5, 4, 3, 2, 1.
3: François Mitterrand est élu président de la République.
2: Nous répétons donc, estimation C2I en Ewelbul, monsieur François Mitterrand est élu président de la République, 51,7%. Valéry Giscard d'Estaing, 48,3%.
4: Philippe Meyer, producteur à France Inter.
6: Il y a eu quand même, ce qui caractérise, me semble-t-il, l'ambiance culturelle du mitterrandisme, des années Mitterrand, c'est un mélange justement d'archaïsme ou de retour en arrière et d'hystérisation de l'avant-garde. Hystérisation est d'ailleurs un mot assez exagéré, mais enfin bon, je pense que si vous voulez, c'est le clocher de l'affiche de Séguéla, de la Force Tranquille, qui est la Douce France, et c'est l'Opéra Bastille. Et puis, il y a eu quelque chose... qui était de l'ordre du remords. Bon. Tout à coup, on se remet à diffuser des chansons de Trainé. Et puis, on se dit, non, d'un chien, ça fait 15 ans qu'on n'en diffuse plus, et c'est incroyable, c'est tellement bien, c'est tellement... Alors, on en rajoute beaucoup dans l'admiration, histoire de faire croire qu'on n'a pas fait partie de ceux qui ne l'écoutaient pas.
7: Monsieur Charles Trainé.
4: Trainé tout l'été.
8: Avec Didier Varro.
9: Charles Trainé devenant chanteur national, chanteur de la Mitterrandie. Alors que ce Charles Trainé avait soutenu Valéry Giscard d'Estaing, par exemple, et en 74 et en 81.
4: Daniel Colling.
10: Entre ces deux passages au printemps, je l'ai invité à l'inauguration du Zénith en janvier 84. Où le concept de l'inauguration n'était pas de présenter un spectacle sur scène, mais à l'occasion de la visite, si je puis dire, du président Mitterrand, qui était là avec un certain nombre de ministres, c'était de créer trois scénettes dans les Gradins et de présenter les trois générations d'artistes, à savoir Zéro de Conduite, c'était donc un petit groupe constitué de gamins qui avaient 13 ans, qui se sont appelés et qui s'appellent encore Blancas aujourd'hui, Jacques Higelin et Charles Trenet. Voilà, donc il était là aussi mêlé, si je puis dire, au niveau de l'image, à, comment dirais-je, à des projets, Mitterrand, années 80, inauguration du Zénith, il était encore là. Trenet.
9: 1981, François Mitterrand est élu président de la République. 1981, Charles Trenet est célébré au Théâtre du Rond-Point. Écoutez.
11: Nous étions en rapport depuis des années avec Madeleine Renaud et Jean-Louis Barrault pour que je vienne chanter dans leur théâtre. Mais à ce moment-là, c'était à l'Odéon, c'était assez compliqué. Et quand j'ai vu qu'ils étaient au Rond-Point, alors j'ai dit à Jean-Louis Barrault, bien, il faut organiser une soirée, mais que faire, comment faire? Alors Jacqueline Gartier a eu une idée. Elle a dit, mais on va demander des gens qui chanteraient vos chansons, vous seriez dans la salle, puis à la fin, vous n'allez pas quand même refuser d'en chanter deux ou trois. Je dis, ah ben, comme ça, oui, c'est une bonne idée, il faut le faire.

0: Voilà, Michel Legrand, donc, il n'y a que la musique qui soit traînée.
1: Traînée tout l'été.
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0: japonais. Quand je lui ai demandé à Charles Lois, mais c'est formidable, comment est-ce que vous avez appris cette chanson?
2: C'est ça.
0: Il m'a dit, mais je la sais de tout temps, c'est une chanson de mon enfance.
2: Voilà.

0: Voilà ce Nougaro. Quand je vous disais que Nougaro, lui aussi, aimait bien les chansons de Trenet, il l'a prouvé cette fois-ci. C'est au cours de cette soirée de juin 81, il est venu chanter du Trenet.
1: Ce

0: 1982, Charles Trenet reçoit la Légion d'honneur. Mais si on fait le film à l'envers, en 1969, lorsqu'on lui parlait des honneurs, le fou chantant semblait quelque peu les mépriser et ne pas imaginer que l'habit vert, entre autres, lui aille si bien.
1: De son vivant, il aimait les honneurs.
2: Dans la promotion de la Légion d'honneur du 14 juillet, on relève les noms de deux chanteurs très très très connus, Tino Rossi et Charles Trenet. Ils avaient plutôt l'habitude de porter l'œillet ou la marguerite à la boutonnière que la rosette.
3: Pourquoi on vous a donné la Légion d'honneur alors si vous n'avez aucun mérite?
4: Parce que je l'ai demandé avec tellement d'insistance qu'on a fini par la donner.
3: C'est bien.
1: De son vivant, il aimait les honneurs. Et c'était probablement une réconciliation après toutes les années difficiles de guerre et d'après-guerre que de d'une certaine façon qu'on honore son image.
5: Je n'ai pas connu aimant les grands honneurs.
6: Marcel Pagnol le dit hautement et clairement, Charles Trenet a sa place à l'Académie française.
7: Eh bien, pour l'instant, figurez-vous qu'il y a la place de ma voiture, car tous les soirs, en allant au Don Camillo, j'ai trouvé une place magnifique à l'Académie française pour y garer ma voiture, car je trouve toujours une place là. Enfin, espérant que j'aurai d'abord la place pour la voiture, et peut-être plus tard. Si Marcel Pagnol y tient, eh bien, ma foi, je m'assierai dans un fauteuil. Après tout, on est pas mal dans un fauteuil.
0: Novembre 1982, Charles Trenet retourne sa veste pour s'apercevoir qu'elle est joliment verte. Il écrit: j'ai l'honneur de poser ma candidature au fauteuil, laissé vacant par le décès de Monsieur le duc Antoine de Lévis-Mirepoix. Je vous serai très obligé de bien vouloir informer messieurs et madame les académiciens de cette décision.
6: Marcel Pagnol le dit hautement et clairement, Charles Trenet a sa place à l'Académie française.
8: Ah si, j'étais de l'Académie française, avec Nelly je me sentirais à l'aise.
3: Vous vous présentez donc à ce fauteuil du duc de Lévis-Mirepoix. Si vous êtes élu, vous n'aurez pas de difficulté à faire l'éloge de votre prédécesseur, le duc de Lévis-Mirepoix.
7: Mais non, pas du tout. C'est bien pour cela que je me suis présenté à ce fauteuil, sans quoi j'aurais pu attendre encore un petit peu. Non, mais j'aimais beaucoup le duc de Lévis-Mirepoix, dont j'ai lu tous les livres.
3: Il a écrit sur les cathares.
7: C'est ça, il a écrit sur les cathares, et moi je suis resté très cathare.

0: si les gens s'en amusent, c'est que je crois que ça vous irait très bien, en fait.
1: Peut-être, mais je crois que si les gens s'en amusent, c'est qu'ils ne la connaissent pas tellement bien, l'Académie.
0: Alors qu'est-ce qu'on y fait? Qu'est-ce que vous y ferez, par exemple?
1: Bien, vous le savez que les deux grands travaux de l'Académie, enfin il y en a plusieurs, c'est d'abord donc ce dictionnaire, ensuite de préparer l'attribution des prix de l'Académie Yana d'État, et puis alors s'occuper des dons, des biens qu'elle a, car l'Académie est assez riche, mais elle dispense ce qu'on lui donne.
2: Charles Aznavour.
3: Il n'aimait pas tout ce qui se passait autour. Il fallait aller visiter les académiciens un par un. Lui, il voulait envoyer son secrétaire. Il avait ce côté bizarre de temps en temps et drôle.
0: Charles Trenet, pourquoi maintenant?
1: Eh bien, c'est très bien. De terminer mon existence comme ça, entourer tout ce monde, c'est un rêve. Académie. Non, je n'ai pas d'autre dessein que d'entrer un beau jour ébloui dans ton sein. Oui. Ah, qu'est-ce qui a écrit ça?
0: C'est vous et vous venez de l'écrire.
1: Ah oui, ah bon.
0: C'est vous et vous venez de l'écrire à l'instant sur une vieille enveloppe. Votre épée, est-ce que vous y avez déjà pensé?
1: De toute façon, je vois un soleil et une clé de sol. Et peut-être un oiseau. L'Académie, donc, pour nous résumer, ce sera pour moi une chose extrêmement sérieuse. Si la fantaisie de la chanson, telle que je la conçois, peut prendre place parmi ces personnes qui sont vénérables, parce que vénérer, eh bien alors là, je serais très heureux d'y entrer et d'y rester.
4: Bonsoir. Charles Trenet restait sans voix cet après-midi. Cela se passait à l'Académie française. Les immortels devaient élire le successeur du duc de Lévis-Mirepoix. 3 tours de scrutin et 0 voix pour le fou chantant au 3e tour.
5: Alain Souchon.
6: Ce qui est certain, c'est qu'il y a bien des gens qui écrivent des bouquins et qui sont à l'Académie française et qui ont beaucoup moins de talent que Charles Trenet et qui sont des gens beaucoup moins précieux.
7: Trenet, le troubadour, pense que la consécration de sa carrière passe par l'Académie française. Il est poussé dans cette direction par ses amis. Brusquement, le poète se retrouve dans une impasse. Une nouvelle fois, il gêne et surprend. Comment ce chanteur célèbre dans le monde entier, comment cet artiste-compositeur dont des dizaines de titres sont fredonnés à longueur de journée par des millions de personnes, oui, comment peut-il ne pas porter ombrage à des académiciens très attachés à leurs honneurs et leurs avantages?
6: Charles Trenet, c'est un bijou extraordinaire, quoi, par rapport à bien des gens qui font cet art noble du roman ou de la littérature avec un grand tel.
2: Daniel Colling.
8: La chanson, si je puis dire, a fait son entrée officielle au ministère de la Culture en 81. Faut pas l'oublier que les ministres précédents, quand on leur parlait de chanson, ils nous renvoyaient chez Barclay, quoi.
2: Charles, Louis, Augustin, Georges. Traîner tout l'été.
9: Traîner.
7: Alors la même année, c'est un Québécois qui réussit à convaincre Charles Trenet de refaire ses débuts au pays où le français est une langue qui résonne encore et qui sait ce que résister signifie. Gilbert Rozon, du haut de son inconscience et de son insouciance de jeune producteur qui cherche le Saint Graal, en a l'intime conviction. Trenet est aérien, fantasque, pétillant, un comprimé effervescent. Il plaisante, il pirouette, il gambade. Ce type-là, c'est de la vodka, du gaz en fuite, de l'amora. Il chantera jusqu'à 90 ans, il va presque gagner son pari.
2: Gilbert Rozon, producteur de Charles Trenet.
10: Des fois, les étrangers voient les choses avec une acuité différente. Quand il y a à peu près 20 ans, j'ai commencé à écouter du Trenet. J'avais déjà une collection de 5 ou 6 000 albums. J'ai été fasciné de découvrir un chanteur qui avait une telle ampleur. Je n'en connaissais aucun. Il n'y avait rien qui se comparait à Nat King Cole, Cole Porter. Je me suis dit, si Trenet c'était un Américain, ce serait aujourd'hui probablement la plus grande star de la chanson mondiale du siècle. Quand je l'ai rencontré, il était un peu là de faire de la scène. Depuis 12-13 ans, je crois qu'il n'était pas monté vraiment là, faire une série de spectacles. Et puis bon, j'ai beaucoup insisté, je lui ai écrit une gentille lettre, je lui ai dit à quel point je serais flatté qu'il accepte de remonter sur les planches au Canada, qu'on lui rendrait un grand hommage. Il m'a posé des conditions invraisemblables, une façon de poli de me dire non, et j'ai tout accepté. Enfin, ça, c'est... Et ça a été un immense succès. Ça m'a permis d'en faire un deuxième, un troisième, un trentième, et finalement, un jour, de devenir son impresario. C'est le plus grand chanteur, un des plus grands qu'il y a sur la planète. Vous savez, il faut vraiment avoir voyagé avec lui à travers le monde, comme je l'ai fait, être allé au fin fond de l'Indonésie, dans les contrées les plus lointaines, pour entendre chanter du traîner partout. Il faut aussi avoir assisté à des spectacles à Los Angeles, Londres, Tokyo, pour voir débouler à la fin du spectacle aussi bien le prince Charles que Paul McCartney, que Michael Jackson, qui s'inclinent littéralement devant le maître. Parce que des fois, le grand public ne se rend pas compte de ce que représente Charles Trenet. Mais le milieu des artistes à travers le monde sait qui est Charles Trenet. C'est un dieu.
2: Véronique Mortaigne.
9: Il y a une magnifique version de Juan Gilberto, de Caresse de

la Côte d'Azur, mais où, chose curieuse, tout le monde se promène un petit verre de whisky à la main. Ce verre de whisky rend un petit son argentin, ce qui est assez curieux au Brésil, à cause des petits blocs de glace qui s'y trouvent. Et ce son s'appelle les cloches de New York. J'ai donc entendu les cloches de New York à Rio de Janeiro. Ce qui enchante à Rio, c'est le printemps dont se gargarisent les chansons populaires. Imaginez ma fenêtre grande ouverte sur la ville qui s'éveille. Les oiseaux bigarrés qui répondent aux cris des marchands de journaux. L'océan qui miroite comme une coquille de nacre. Les avions transatlantiques qui s'élèvent lourdement dans le ciel pour des courses lointaines. Et votre ami Charles Trenet, assis devant sa table, stylo à la main et murmurant « Printemps à Rio, j'écoute la chanson de la vie ».

0: Charles, on dit que le Brésil était par excellence le pays des contrastes.
1: Bien sûr, mais ne croyez-vous pas, ma chère Marthe, que tous les pays du monde sont des pays de contrastes? Peut-être est-ce plus évident encore au Brésil, à côté d'immeubles d'un modernisme incroyable. Vous voyez des petites maisons, des huttes de torchis, de zinc et de carton, qui sont les quartiers des nègres.
2: En les voyages, aux rivages lointains, aux rêves incertains, que c'est pour les voyages.
1: Les jours passaient au Brésil et je commençais à y devenir paresseux, comme tout le monde là-bas. Enfin, je veux dire, comme tous les gens qui viennent s'y reposer, car les Brésiliens ne sont pas si paresseux qu'on le dit. Ils travaillent à leur café. Enfin, je veux dire, à leur plantation de café. Et le seul coup d'œil jeté sur la ville de Sao Paulo, sorte de Chicago champignon poussé en 40 ans, témoigne du goût, de l'ordre et de l'urbanisme des Brésiliens. C'est à Sao Paulo que je retrouvais un camarade toreador. Il était venu se baigner à Rio de Janeiro et figurez-vous qu'on lui avait volé son costume. Alors pour me remercier de lui avoir prêté un vieil imperméable qui lui permit de retourner chez lui, il me donna un manuscrit. Ce manuscrit, c'était une chanson. Une chanson qui s'appelait « O Tropeiro ». Et il me dit en me remettant ce manuscrit, « Ici nous sommes tous plus ou moins poètes et puisque vous êtes chanteur, essayez de mettre une musique sur ces paroles. » Et si vous voulez avoir une idée de la façon dont je me débrouille en portugais, en portugais brésilien. Écoutez, O Tropeiro.
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1: Apaixonado, ça veut dire amoureux.
3: 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O tropeiro comovente entoava esta canção.
1: Esta canção, ça veut dire cette chanson.
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0: Amérique du Sud, d'autres souvenirs encore, Charles Trenet ou...
1: C'est la première fois que j'ai vu qu'on écrivait mon nom, le A de Charles, avec la Tour Eiffel. C'était amusant, je n'aurais jamais pensé à ça. Et j'ai chanté dans un très grand cabaret qui était très élégant. Et un soir, on m'amène la grande vedette de cinéma de l'époque. Je ne sais pas comment elle s'appelle. Et on me dit, vous allez danser un tango. Il y a les photographes, etc. avec elle. Alors là-bas, quel honneur. Je dis, on va danser un tango. Je ne sais pas comment je me suis arrangé. J'ai raté un pas. Nous sommes écroulés tous les deux. Et il s'est passé une chose assez curieuse, c'est que quand j'ai voulu rejoindre New York, je suis donc allé à l'aéroport et j'ai vu un avion d'Air France qui partait pour Paris. Et j'ai fait changer mon billet. Au lieu d'aller à New York, je suis rentré à Paris. Et dans l'avion qui me ramenait à Paris, j'ai composé « Revoir Paris ».
2: 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Mon Dieu, que tout le monde est gentil. Mon Dieu, quel sourire à la vie. Mon Dieu, merci. Mon Dieu, merci d'être ici. 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

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Je suis un enfant, rien qu'un enfant, tu sais. Je suis un petit français. 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

0: Puisque la période des vacances, nouveaux promenades, rencontres et surprises, nous allons aller rendre une visite à Charles Trenet, qui lui aussi, comme chacun de nous, profite du repos momentané qui lui est accordé pour s'interroger sur son métier et sur son personnage.
1: Nous sommes tous des chanteurs français qui avons fait l'Amérique, ou n'avons pas fait l'Amérique, mais sont tous au départ, que ce soit la Hollande, que ce soit l'Allemagne, que ce soit l'Italie, l'Espagne, les Français n'ont pas tellement, je n'ai pas vu beaucoup d'entrants en Espagne, et l'Amérique latine, bien sûr, on était des chanteurs français, on l'est toujours.
2: Là-bas, en Amérique, vous portez des paroles, on vous dit, mais oui, mais on va vous en faire des plus commerciales. Mais à force de faire des choses commerciales, je crois que ce n'est pas commercial du tout. Ah.

0: c'est difficile d'adapter le français, quoi qu'il arrive. Parce que nous avons d'abord des choses qui ne peuvent pas, adapter. Nous avons, du point de versification, des masculines et des féminines. Il n'y a pas de féminines en anglais. Ça devient difficile. Donc il y a des féminines en espagnol, ou en italien, il n'y en a pas en anglais. D'ailleurs, il ne faut pas juger. Il ne faut pas juger la chanson du point de vue de la traduction ou de la version. Il faut la juger du point de vue de la beauté de ce qu'on écoute, du son américain dans la chanson. Et le contraire n'est pas vrai. En français, c'est pas vrai.
1: Ils sont partis pour l'Amérique, pour éditer, pour imprimer des morceaux de musique. Ces morceaux de musique.
2: Cabu.
3: Trenet, il disait qu'il fallait bien marquer l'accent tonique pour que ça swing la langue française. Parce qu'autrement, elle est difficile à swinguer, la langue française. Mais lui, il arrivait à swinguer parce que il mettait l'accent tonique là où il fallait.
4: En 1958, Charles Trenet, pour la première fois, se rend au Japon. Il y est accueilli comme un dieu de la chanson. Au pays du soleil levant, Trenet est l'homme qui a offert de l'espoir aux Japonais pendant la période sombre de la Seconde Guerre mondiale. Les Japonais connaissent tous la mer, qui est devenue un générique de la télévision japonaise. Un tube, un hymne presque national, aussi connu que notre Marseillaise. La mer, on l'apprend encore aujourd'hui, dans les écoles, dans tout le Japon, sans toutefois toujours connaître le nom de son auteur. Je chante, boum, y a de la joie, feront aussi les beaux jours des hit-parades japonais. Mais si la mer reste un symbole fort, l'âme des poètes reste l'une des plus belles versions chantées par Monsieur Trenet, fou chantant autour du monde.
5: Charles Trenet aura donné à ces Japonais qui ont connu la tragédie de la Deuxième Guerre mondiale ou au lendemain d'Hiroshima les très dures années de reconstruction du Japon, l'illusion d'un autre monde, d'une France d'autant plus idéalisée que, faute de moyens pour s'y rendre, ils ne la connaissaient que par les disques de Trenet.
6: N'empêche que moi, j'aimerais bien savoir ce que vous avez vu au Japon quand même, parce que la chanson de Trenet devant des foules japonaises, je sais bien qu'ils sont très ouverts à tout ce qui vient de l'Occident, mais quand même, ça a dû les sidérer pas mal. Est-ce qu'ils avaient déjà une idée vague de ce qu'ils allaient entendre de vous?
7: Oui, d'accord, oui, j'étais quand même connu au Japon, mais évidemment, tous ne comprenaient pas le français. Alors, il y avait un traducteur. Et puis finalement, un jour, je lui ai demandé, est-ce que je ne pourrais pas essayer de chanter en japonais? Il me dit, essayez. Alors, il m'a donné la traduction japonaise de la mer, et j'ai trouvé ça très facile. Les premiers jours, je lisais, comme ça, et puis alors, à la fin, je l'ai apprise, et je l'ai chanté. C'est très facile.
6: On m'a raconté, Charles Trenet, que la mer, justement, votre chanson, avait servi d'indicatif.
7: Il y en avait deux. Il y avait deux indicatifs. C'est-à-dire, c'était un clocher, là-bas, à Tokyo, qui sonne les heures. Et alors, comme ce sont des carillons électriques, au lieu d'avoir un carillon comme Jean Westminster, tam tam tam tam tam tam tam tam, il y avait tam tam tam tam tam tam tam tam tam tam tam tam. C'était les premiers temps. Et alors, Hiroshima se payait également le luxe d'une autre chanson qui était Mes jeunes années.

0: Tous ces voyages, ça a été la réalisation d'un rêve de votre jeunesse. On y revient encore. Vous avez tout décidé quand vous étiez tout petit. Vous l'avez dit, répété. Et ce train, ce bruit de train que vous entendiez près de la gare de Perpignan, ce train, vous pensiez bien qu'il vous emmènerait non seulement à Paris, ce que vous avez fait très rapidement à 17 ans, mais au bout du monde. Vous vouliez voir la planète.
1: Absolument, et j'étais très content que mon métier me facilite tous ces voyages. D'abord parce que je n'aurais jamais eu les moyens. Je n'ai jamais fait un voyage de ma vie en touriste. Je l'ai toujours fait parce que j'avais un contrat. C'est comme ça que j'ai pu connaître l'Amérique du Nord, l'Amérique centrale et l'Amérique du Sud.

L'émission que vous venez d'entendre appartient à la série Radioactivité. Elle se déclinait aujourd'hui en deux parties. Tout l'été pour traîner nous a emmenés à la suite du faux chantant pour une pénétration tout en douceur de son fabuleux univers. Nous en étions déjà au 6e épisode de la saga traînée. 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Nous vous souhaitons une agréable journée à l'écoute de nos programmes et nous espérons vous retrouver la semaine prochaine pour un nouveau numéro de Radioactivité. 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
2: il est 16h.
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0: Mesdames, Messieurs, heureux de vous retrouver dans l'émission « Changer de vie, penser autrement ». Aujourd'hui, chers auditeurs, nous vous proposons de nous intéresser à un sujet dont on parle difficilement et qui pourtant est essentiel dans la vie d'un être humain, c'est la mort. Et pour en parler, nous avons invité Christopher Vasé. Christopher Vasé, bonjour.
1: Bonjour.
0: Alors Christopher Vasé, on s'était déjà rencontré dans une autre émission qui s'intitulait « Secrets et sagesse des lois naturelles ». Aujourd'hui, nous allons donc nous intéresser à la mort avec un de vos nombreux livres qui s'intitule « Mourir, c'est naître dans l'au-delà ». Alors avant d'ouvrir ce livre, j'aimerais bien d'abord parler de vous-même et nous dire qui êtes-vous, Christopher Vasé.
1: Alors je suis un naturopathe qui habite en Suisse, je pratique en Suisse depuis environ 37 années. Je me suis beaucoup intéressé à la naturopathie, comment soigner les gens de manière naturelle. Mais évidemment, avec tous les destins qu'on croise, je me suis aussi intéressé à d'autres choses, des sujets plus spirituels, dont la mort. Bon, je pense que tout le monde, à un moment ou à un autre, aussi perd quelqu'un qui lui est cher. Ça le fait réfléchir davantage à qu'est-ce que c'est la mort, qu'est-ce que ça signifie vraiment. J'ai écrit un livre sur le sujet, donc « Mourir, c'est naître dans l'au-delà ». Mais il est vrai que ce n'est pas mes études naturopathie qui m'ont amené à ça ou qui m'ont permis de répondre aux questions qu'on se pose lorsqu'on meurt. Mais c'est un livre spirituel que j'ai découvert qui a pour titre « Dans la lumière de la vérité, message du Graal » de Abtrushin. Donc, je vais parler de différentes choses qui sont des connaissances que tout le monde est au courant parce qu'on peut le lire dans différents livres. Mais les explications qui vont plus loin que le savoir commun, enfin le savoir que monsieur tout le monde a, des explications plus spirituelles, sont basées sur les connaissances de ce livre « Dans la lumière de la vérité ».
0: Alors donc, votre livre « Mourir, c'est naître dans l'au-delà » nous propose déjà un titre assez énigmatique, puisque vous parlez de mourir et de naître. Alors, comment peut-on naître après une mort ?
1: Pour beaucoup de gens, l'interruption du fonctionnement du corps, donc le cœur qui arrête de battre, les poumons de respirer, entraîne automatiquement la disparition, la dissolution de la personnalité, c'est-à-dire du moi ou du je qui se manifestait jusque-là. Et à première vue, ça semble une vue correcte des choses, étant donné qu'on ne voit plus aucune manifestation d'une conscience ou d'une volonté qui émane maintenant du corps immobile du décédé. Mais pour que la mort du corps entraîne automatiquement la mort de la personnalité, il faudrait que nous et notre corps soyons une seule et même chose. Mais il y a de nombreux faits qui montrent qu'il existe quelque chose de plus que le corps, quelque chose qui est indépendant de lui et qui l'utilise. Cet élément-là, c'est l'esprit immatériel de l'être humain, l'esprit pris dans le sens de l'âme. C'est quelque chose qui est invisible parce que ce n'est pas matériel. C'est indépendant, et pour pouvoir agir ici sur Terre, cet esprit s'incarne dans le corps physique. Lors de l'incarnation, l'esprit et le corps ne vont pas se fondre l'un dans l'autre. Chacun reste ce qu'il est. C'est une liaison entre l'esprit et le corps. À la mort, l'esprit se sépare du corps et continue son existence dans un autre plan. Donc ça, c'est une vision qui est la vision spiritualiste de l'être humain, un esprit incarné dans un corps. C'est clair que c'est l'opposé de la vision matérialiste que la science a, que beaucoup de gens ont adopté, qui dit qu'il n'y a que de la matière, que l'être humain, c'est qu'un corps physique qui est dirigé par un cerveau. Mais dès le moment où on part du principe et qu'on est convaincu, et d'ailleurs il y a différents faits qui le montrent, on est un esprit qui est incarné dans un corps, on peut se rendre compte qu'à la mort, lorsque l'esprit sort du corps, parce que le corps ne peut pas retenir cet esprit plus longtemps, cet esprit continue d'exister, le corps, lui, il cesse de fonctionner, et donc il va se décomposer, mais l'esprit, lui, il ne meurt pas en même temps que le corps, il continue d'exister et il va commencer une nouvelle étape de son existence dans l'au-delà. Et en fait, c'est comme une naissance dans l'au-delà pour l'esprit, pour l'âme. Donc je prends le terme « esprit » dans le sens de l'âme pour simplifier les choses.
0: Ok, alors vous dites donc que les spiritualistes pensent qu'il y a une partie de l'être humain dans sa totalité, dans sa globalité, qui survit à ce corps. Au niveau de la science, je pense qu'il y a également des recherches qui ont été faites à partir des NDE, donc les gens qui sont tout près de la mort.
1: Oui, alors quand un médecin fait des recherches avec une approche scientifique, la science est une science, mais elle est basée sur un parti pris philosophique. Et dans le cas de la science moderne, c'est l'approche philosophique du matérialisme qui dit il n'y a que de la matière qui existe. Pour croire en l'existence de quelque chose, il faut pouvoir le voir, le mesurer, le peser, etc. Donc dans la science, l'existence de quelque chose comme un esprit ou de l'âme qui est immatériel, qu'on ne peut pas mesurer, qu'on ne peut pas peser, qu'on ne peut pas voir, ça ne fait pas partie de leur approche. Alors, mais ce que ces chercheurs font, c'est quand même utile, c'est-à-dire qu'ils regardent de haut en bas, depuis la matière contre en haut, et ils se rendent compte qu'il y a des choses qui se passent, et les explications matérialistes peuvent suivre jusqu'à un certain point, mais pas jusqu'au bout. Et là, c'est comme souvent en science, on peut aller jusqu'à un certain bout, à une frontière, et ensuite, les concepts matérialistes ne suffisent plus. Il faut, pour trouver la réponse, amener des notions spirituelles, comme par exemple l'existence de l'esprit.
0: C'est Docteur Charbonnier en France et Pim van Lommel en Hollande, je pense,
1: Voilà, c'est ça,
0: qui font des recherches qui semblent apparemment très intéressantes et qui laissent supposer en effet que la conscience serait indépendante du corps
1: Voilà.
0: au travers d'opérations des gens qui seraient partis, etc.
1: Mais la question a été posée au docteur Van Pommel, est-ce que vous croyez en l'existence de l'âme et de l'esprit? Et en tout cas, à l'époque, l'interview que j'avais lue, il a dit, non, je ne crois pas, je suis un scientifique, mais il doit y avoir quelque chose. Donc, il doit y avoir, c'est encore qu'une hypothèse, il travaille avec, mais il ne reconnaît pas encore franchement, oui, c'est l'esprit, c'est l'âme dont parlent toutes les grandes religions depuis que l'homme existe.
0: Mais dans le sens où, bon, c'est vrai que le terme, peut-être que pour les scientifiques, le terme âme et esprit est difficile, mais est-ce qu'on peut parler de conscience? Est-ce que c'est équivalent ou est-ce que c'est un thème qui peut servir également?
1: Bon, à mon avis, il y a une conscience qui fait. Une conscience, c'est quelque chose qui est conscient de lui-même ou de ce qui est autour de lui. Donc, on n'est pas encore vraiment arrivé. Et il faut encore expliquer quel est ce quelque chose qui est conscient. Et pourquoi, où est la difficulté de dire, en fait, c'est l'esprit matériel de l'être humain, c'est l'âme. Hein, c'est quelque chose que l'être humain connaît, c'est une notion qu'il connaît et qu'il a utilisée depuis des millénaires. Mais pourquoi est-ce que c'est tellement di devenu difficile de l'utiliser de nos jours? Mais ça vient du fait que la science se base sur le concept seul ce qui est matériel existe. Je dis ça en simplifiant. Donc, quelque chose qui n'est pas matériel, ce n'est pas sérieux.
0: Il faut pouvoir avoir quelque chose de tangible.
1: Il faut avoir quelque chose de tangible qui puisse mesurer, peser, ou etc., pour que vraiment ils y croient.
0: Et c'est ce qui expliquerait que la majorité des gens, enfin peut-être moins qu'avant, mais que la majorité des gens se disent qu'après la mort, c'est fini.
1: Exactement. Dans la mesure où il n'y a rien de plus que le corps, c'est clair que quand il cesse de fonctionner, ben, il n'y a plus rien. Pour eux, c'est l'activité de toutes ces cellules dans le cerveau et ailleurs qui fait que la personne est plus qu'un sac de viande, mais qui a une conscience, qui peut penser, vouloir, etc. Mais sitôt que ça s'arrête de fonctionner, eh ben, cette conscience disparaît, l'intelligence, le vouloir, tout disparaît et c'est terminé.
0: Alors nous allons faire une première pause musicale avec un certain Dvorak et puis nous continuons cette émission.

0: Christopher Vasa, après ce morceau de Dvorak, j'ai une autre question qui me passe par la tête. Ce serait quand même plus pratique de croire à une après-vie si quelqu'un était revenu et pouvant en parler, non?
1: Oui, c'est ce que beaucoup de gens disent. Ils disent, je croirais bien qu'il y a un esprit qui est différent du corps et que cet esprit existe et qu'après la mort, donc, on continue d'exister. Si quelqu'un qui était décédé revenait pour dire que ça continuait. Mais ça se veut d'un côté un argument irréfutable, vu que personne n'est jamais revenu, ça veut dire que ça n'existe pas, donc l'esprit n'existe pas, il n'y a pas de survivance de l'âme après la mort. Alors cet argument, qui était un bon argument dans le temps, n'est plus du tout de nos jours, parce que depuis les années 1950-60 du siècle passé, il est venu à la connaissance du grand public des quatre personnes qui étaient décédées. Médicalement, c'était constaté, ils étaient décédés, le cœur, les poumons, le cerveau ne fonctionnaient plus, mais qui, grâce aux moyens de réanimation modernes, ont pu être ramenés à la vie. Et ces gens ont dit que lorsqu'ils étaient morts, théoriquement morts, en fait, ils n'étaient pas morts, ils ont continué d'exister. Donc, ils ont vu des choses autour d'eux, ils se sont déplacés, ils ont rencontré des gens, il leur est arrivé différentes choses, et ils ont témoigné dans ce sens. Alors, la personne qui a parlé de ça en premier, c'était le docteur Moody dans son livre La vie après la vie. Il s'était basé sur l'étude de 300 cas de ce qu'on appelle nos jours des expériences de NDE, donc c'est des initiales pour des expériences proches de la mort. En français, on dit plutôt des expériences de EMI, expériences de mort imminente. Et son livre a eu beaucoup de succès, ça a été traduit en différentes langues, et des études similaires aux siennes ont été faites un peu partout dans le monde, dans des universités, hôpitaux, des instituts. Et il est estimé que de nos jours, il y a au moins 100 000 cas bien documentés de NDE. Mais ça représente que 100 000 cas, parce qu'il y a beaucoup de gens qui n'ont pas fait l'objet d'une étude, mais qui ont quand même vécu cette expérience-là. Et certaines personnes qui sont actives dans ce domaine ont dit, il doit bien y avoir 50 millions de personnes qui ont vécu une NDE. Donc, 50 millions de personnes qui sont revenues depuis l'autre côté. Donc, on ne peut plus dire, personne n'est jamais revenu de la mort pour dire que ça continuait. En fait, il doit y en avoir environ 50 millions de personnes qui sont revenues, qui ont dit, j'étais pas mort quand j'étais mort, ça continuait, je continuais d'exister.
0: Et alors, de ces personnes-là, en tout cas celles qui ont pu être questionnées, est-ce que le témoignage est similaire? Est-ce qu'il est tout à fait différent? Et si témoignage il y a, quel est le témoignage?
1: Alors ces gens ont dit qu'il s'est passé différentes choses avec elles, et elles ont raconté les différents épisodes ou étapes de leur vécu de l'autre côté. Et ces étapes étaient les mêmes pour tous, se succédaient toujours dans le même ordre, ce qui montre que la mort, de ce côté comme de l'autre côté, c'est dirigé par des lois naturelles et que ces lois naturelles sont les mêmes pour toutes. Donc il y avait différentes étapes. Je vais peut-être les mentionner maintenant pour se donner une meilleure idée de ce qui se passe de l'au-delà dans ces cas-là. Alors, sitôt que la personne décède, elle, aussi forte et douloureuse qu'aient pu être les souffrances qu'elle avait physiquement et autres, aussitôt qu'elle décède, elle ne sent plus aucune douleur. Ça s'arrête complètement. Mais ça ne s'arrête pas parce qu'il n'y a plus personne là pour le ressentir. Au contraire, elle ressent qu'elles existent encore et elle ressent un profond sentiment de paix et de sérénité, qui est tellement magnifique que beaucoup de gens qui en témoignent disent, c'était tellement beau, j'aurais voulu que ça continue pour tout le temps, pour toujours. D'ailleurs, une dame qui me racontait ça disait, j'étais tombé en bas des escaliers et je m'étais retrouvé dans cet état-là. Mon mari avait entendu, il s'est précipité, il a réussi à me réanimer et au départ, j'étais très furieux contre lui parce que je me sentais tellement bien et puis il m'a ramené dans cette vie terrestre.
0: Alors, la suspension de cette souffrance dont vous parlez est en rapport au fait de la déconnexion au corps physique?
1: Justement, l'esprit se sépare légèrement du corps, alors il n'est plus lié, la liaison n'est pas pleine comme avant, et donc les douleurs terrestres ne se font plus sentir au niveau de l'esprit, au niveau de l'âme. Mais ensuite, il y a une deuxième étape dans ce qu'ils vivent de l'au-delà, c'est ce qu'on appelle la décorporation. Les gens sentent qu'ils sortent de leur corps physique et ils se retrouvent à quelque distance de ce corps physique qu'ils voient étendu devant eux. Alors, étant donné qu'on s'identifie beaucoup avec son corps physique, ça vient pour eux comme une très grande surprise, voire un choc. Ils voient leur corps devant eux. Et souvent, enfin, il y en a plusieurs qui ont dit, mais en fait, c'est là que je me suis dit, je dois être mort, vu que je ne suis plus dans mon corps. Ces gens pouvaient aussi voir l'entourage, l'environnement de là où gisait leur corps, donc le lit d'hôpital, la table d'opération, le bord de la route, s'ils étaient morts dans un accident de voiture. Et lorsqu'ils ont été ramenés à la vie, ils ont pu décrire ce qui s'était passé lorsqu'ils étaient morts dans l'entourage. Alors, ils peuvent décrire ce que le médecin a fait comme effort pour essayer de les ranimer, les infirmières qui se déplacent d'un endroit à l'autre. Alors, certaines personnes contestent fortement ça et disent, si la personne peut décrire ce qui s'est passé, alors c'est forcément qu'elle était encore vivante, elle a réussi à guigner, mais personne n'a remarqué. Mais en fait, c'est pas une objection très solide, parce que ces gens étaient capables de décrire des choses qui se passaient à des endroits où leurs yeux physiques n'auraient pas pu voir ce qui se passait.
0: Exemple.
1: Je veux dire, si quelqu'un est opéré du dos, il est couché sur son ventre et ses yeux peuvent voir juste devant lui. Mais eux pouvaient décrire des choses qui se passaient dans leur dos, donc là où les yeux physiques n'auraient pas pu atteindre, la vision n'aurait pas pu atteindre cet endroit-là. Ou un autre cas intéressant, c'est une dame qui est décédée lors d'un accouchement et qui s'est sentie sortir de son corps, qui a ensuite traversé les murs et qui s'est rendue dans la pièce à côté. Et là, elle a pu voir les infirmières qui s'occupaient de son bébé. Et lorsqu'elle a réintégré son corps, elle a pu décrire ce qui s'était passé dans l'autre chambre. Alors ça, je pense là, tout le monde doit être d'accord. Ça, c'est pas possible de voir avec les yeux physiques du corps qui était resté dans la pièce à côté. Alors ensuite, il y a une autre étape. Le décédé se sent avancé à haute vitesse dans un environnement sombre qui est souvent décrit comme un tunnel. Il avance à haute vitesse vers le bout du tunnel, là où se trouve une lumière qui devient de plus en plus brillante à mesure qu'il arrive. Et finalement, il arrive au bout de ce tunnel et commence alors une autre étape. Il arrive dans un environnement très très beau. Il y a de la nature autour de lui, des prés, des arbres, des fleurs, un ruisseau, une rivière. Et il dit, c'est extrêmement beau. Ça ressemble beaucoup à ce qu'il y a sur la Terre, mais pour sûr, c'est pas la Terre, parce qu'il y a une couleur, une intensité qui est tout autre, qui est beaucoup plus forte. Mais c'est absolument magnifique comme endroit. Et là, arrivent vers eux des gens qui arrivent avec un air accueillant, de bienvenue, et qui sont tous des membres de la famille ou des amis qui sont décédés. C'est tous des gens qui sont déjà morts et qui viennent l'aider dans cette étape de transition de son existence. Alors là, de nouveau, ça a été des fois contesté, ce genre de témoignage. Les gens ont dit, oui, il a parlé que l'oncle Jean est venu le réceptionner de l'autre côté, mais l'oncle Jean, il est encore vivant, donc il ne peut pas être dans l'au-delà. Évidemment, dans un premier temps, c'était un peu un questionnement, mais il s'est avéré que l'oncle Jean était décédé, mais que la famille ne le savait pas encore. Donc, c'était tout à fait possible qu'il soit de l'autre côté. Ensuite, dans une prochaine étape, donc je rappelle, ça, c'est les différentes étapes qu'une personne vit lorsqu'elle fait une NDE. Et c'est les mêmes étapes pour tout le monde. Bon, il est vrai que tout le monde ne parcourt pas toutes les étapes, mais si quelqu'un les parcourt toutes, c'est toutes ces étapes qui se suivent dans cet ordre et qui, à la base, sont similaires pour tout le monde. Dans l'étape suivante, arrive un être lumineux, d'où émane une chaleur humaine, j'allais dire, de l'amour qui émane de cette personne, qui est tellement fort que la personne qui fait la NDE ressent cette force d'amour qui arrive vers lui. Et c'est là, les gens disent, ceux qui font la NDE, ils disent, ça c'est l'expérience la plus bouleversante, comment l'amour de quelqu'un peut être tellement fort qu'on le sent presque physiquement. Et cet être-là vient les aider à faire le point, le bilan de leur vie, pour voir si c'est vraiment le moment de mourir, ou si ce ne serait pas mieux que ça puisse continuer. Et pour les aider à faire ce bilan, il leur pose différentes questions, comme est-ce que vous en avez assez fait? Est-ce que vous êtes prêt à mourir? Est-ce que vous en avez assez fait? Est-ce que vous avez assez appris de choses? Et encore, autre question, est-ce que les gens étaient contents que vous existiez, que vous étiez là? Donc, si ces questions sont importantes à ce moment-là, on pourrait déjà se les poser ici sur Terre et se dire, Est-ce que les gens sont contents que j'existe ou bien tout le monde est mécontent? Donc ça nous aiderait à nous ajuster, à vivre une vie meilleure. Dans une étape suivante, pour aider à se faire ce bilan de la vie, la personne peut voir le panorama de sa vie, c'est-à-dire qu'elle voit comme un film qui passe devant elle en trois dimensions, et elle revoit tout ce qu'elle a fait dans sa vie, mais de manière accélérée, et elle peut ressentir en elle-même ce qu'elle ressentait à l'époque, mais aussi ressentir ce que les gens avec qui elle était en contact ont ressenti. Et ça lui permet vraiment de faire le bilan de sa vie et voir, oui, je suis prête, j'ai bien avancé, j'ai bien compris des choses, je peux continuer, ou non, j'ai encore beaucoup de choses à apprendre, il faut que je retourne. Alors pour tous ces gens qui ont fait NDE, le bilan, c'était quand même qu'il fallait qu'ils retournent. Et c'est pour ça ils ont retraversé le tunnel, ils ont réintégré leur corps, ils se sont réveillés à l'hôpital où qu'ils étaient, et ils ont pu ensuite témoigner de ce qui s'était passé.
0: Alors nous allons refaire une pause musicale et puis nous reviendrons donc à ces fameuses expériences de NDE, comme vous dites, expériences de mort imminente. Et nous allons faire ce petit arrêt avec Massenet pour un morceau de musique classique.

0: Alors, Christopher Vazet, vous avez parlé d'un certain docteur Moody, apparemment un docteur américain qui, dans les années 60, s'est intéressé au NDE. Est-ce que ça voudrait dire qu'avant les années 60, il ne s'est jamais rien passé?
1: C'est une question que tout le monde s'est posée. Est-ce que c'est juste moderne comme phénomène ou ça existait dans le passé? Pour vérifier si de telles choses sont passées il y a longtemps en arrière, les seuls témoignages qui restent, c'est les témoignages écrits. Et effectivement, on peut trouver dans la littérature générale différentes choses à ce sujet, comme par exemple le philosophe humaniste Montaigne raconte qu'il se promenait en cheval et il était percuté par un cavalier qui arrive au grand galop. Et ça l'a projeté hors de sa monture, il s'est tapé par terre, et il est entré dans un état, au début il avait très mal, mais tout d'un coup c'est parti, ça a disparu, et il s'est retrouvé dans un état de bien-être et de paix absolument magnifique. Il décrit pas d'autres étapes, mais ça c'est la première étape à laquelle tout le monde passe lorsqu'il fait une NDE. Donc on a un petit témoignage là. Maintenant, si on regarde plus loin en arrière, il y a Platon, le philosophe grec, qui parle d'un soldat qui est décédé sur le champ de bataille, ses compagnons ne peuvent pas le ramener pour l'enterrer, parce que le combat continue, ils reviennent pendant la nuit, et voilà qu'il est de nouveau vivant. Et Platon raconte ce que le soldat a vécu, et ça correspond à ce que les gens vivent de nos jours. Donc ce qui montre bien que ce qui se passe après la mort, ces différentes étapes, c'est la même chose, c'est vraiment un phénomène naturel. Bon, il y a beaucoup d'autres témoignages, mais on peut aussi se poser la question, est-ce qu'il y a quelque chose dans la Bible à ce sujet? Alors, il y a très peu, mais il y a un événement que je voudrais quand même mentionner qui est en relation avec la vie de Jésus. Lorsque Jésus est décédé, ses disciples étaient persécutés, et c'est pour ça, comme le dit le récit biblique, ils se réunissaient dans des endroits secrets et ils s'enfermaient dans la pièce. Ils fermaient la porte, les fenêtres, les volets, tout, et ils se réunissaient pour prier ou parler de ce qu'ils avaient vécu. Et le récit biblique continue et ils disent, et tout à coup, Jésus se tint au milieu d'eux. Et ce que tout le monde comprend, c'est que Jésus a traversé le mur et s'est retrouvé au milieu de ses disciples. Et cet épisode, je voudrais le mettre en relation avec cette dame qui est décédée pendant un accouchement et qui a traversé les murs et qui a vu son bébé dans la pièce à côté. Il n'y a que cet épisode qui est mentionné, c'est passé bien après la mort, donc c'est rien à voir avec une NDE, mais c'est juste pour montrer un parallèle. Jésus a traversé les murs, ce n'était pas avec son corps physique, et ces personnes qui font un NDE, ils traversent les murs aussi, certains, et ce n'est pas avec leur corps physique, puisque le corps physique reste dans la salle d'opération ou d'accouchement. Donc, on voit la confirmation que des événements pareils ont eu lieu dans le passé. Mais c'est clair qu'à notre époque, vu qu'il y a des procédés de réanimation très efficaces, ça se passe en nombre beaucoup plus élevé que dans le passé.
0: Avant de fermer le volet NDE, expérience de mort imminente, les récits que vous expliquez là, que vous relatez de personnes qui ont vécu cela, ça donne presque envie d'y aller. Donc, est-ce que ça ne risquerait pas d'avoir des gens qui se disent, ben, passons le cap, on va prendre un peu d'avance, parce que là-bas, apparemment, on est bien reçu, c'est merveilleux, il y a des belles odeurs, tout est agréable, on n'a plus de souffrance, on a l'impression, d'après ce que vous dites, qu'il vaut mieux être mort que vivant.
1: Oui, c'est tout à fait l'impression qu'on peut avoir, et certaines personnes professent ça et disent, quand on se retrouve de l'autre côté, comme on les comprend, ces personnes, c'est quasi comme si on était déjà au paradis, donc tout est beau, tout le monde est gentil, etc. Mais ça, c'est une vision qui, à mon avis, est erronée, parce que là, c'est juste le passage de la personne de l'autre côté dans l'au-delà, elle est réceptionnée à cet endroit, et puis elle fait le bilan de sa vie, mais elle ne va pas rester à cet endroit. Le bilan de la vie, c'est que la personne doit revenir, ça c'est une possibilité pour ceux qui font un NDE, mais il y en a qui ne reviennent pas et leur existence continue dans l'au-delà.
0: Alors, Christopher Vazet, question peut-être un petit peu impertinente ou difficile. Vous dites que donc l'esprit quitte le corps et il va ailleurs. Alors, s'il va ailleurs, c'est qu'il n'est plus ici, mais ce ailleurs, c'est où? Si toutefois il y a un ailleurs.
1: Alors oui, est-ce qu'il y a un ailleurs où l'esprit peut se rendre après la mort, vu qu'il continue à exister? Pour un matérialiste, c'est-à-dire quelqu'un qui pense que seule la matière existe, qu'il faut la voir pour pouvoir croire en son existence, il n'y a pas de au-delà, cet ailleurs qu'on appelle l'au-delà. Et d'ailleurs, on l'appelle l'au-delà parce que c'est un endroit qui est au-delà de la capacité de perception de nos cinq sens. Donc, on ne peut pas le voir par définition, et donc pour le matérialiste, ça n'existe pas. D'ailleurs, il n'y a même pas un esprit qui pourrait s'y rendre, parce que l'esprit n'est pas visible, donc il n'existe pas non plus. Mais il y a différents faits qui montrent que l'au-delà doit exister, existe bien. Et l'un de ces faits, enfin le plus récent, parce qu'il y en a beaucoup d'autres qui existent depuis longtemps, c'est en relation avec les NDE. Ces personnes qui ont traversé le tunnel, qui sont sorties de leur corps, traversé le tunnel, sont arrivées dans un endroit magnifique, comme un jardin ou un état naturel, très beau, qu'elles décrivent comme ressemblant à ce qui se passe sur Terre, mais n'étant pour sûr pas la Terre. Alors si une personne ou deux disent ça, c'est un témoignage encore faible, mais quand vous avez des centaines de milliers de personnes qui disent la même chose, ça a quand même beaucoup plus de poids. Mais il y a encore autre chose dans les NDE, après être arrivé dans cet endroit magnifique, il y a des membres de la famille ou des amis qui sont déjà décédés et qui viennent accueillir le décédé. Et ces personnes sont mortes, donc elles ne sont plus sur la Terre, elles sont forcément ailleurs, elles sont dans cet ailleurs, dans cet au-delà qui doit exister, vu que toutes ces personnes les rencontrent de l'autre côté. Mais il n'y a pas seulement des gens qui font des NDE qui peuvent voir ce qu'il y a de l'autre côté, il y a aussi bien des gens, peu avant qu'elles décèdent, ça veut dire dans les heures, jours ou minutes avant, l'âme se séparant peu à peu du corps, la liaison est beaucoup moins forte. Ces gens ne voient plus avec les yeux de leur corps physique, mais avec les yeux de l'âme, et elles peuvent voir l'au-delà. Elles peuvent aussi voir des gens qui s'approchent, des membres de la famille ou quelqu'un d'autre qui s'approche, pour les aider également dans cette époque de transition. Et ces personnes sont dans un environnement que la personne qui est en train de mourir peut décrire. Bon, elle est en train de mourir, donc elle est encore sur Terre, elle ne meurt pas nécessairement, et elle peut revenir, son âme peut revenir dans le corps, et elle peut raconter, elle dit, j'ai vu tante telle et telle, et c'était dans un beau jardin, ou c'était en tel genre d'endroit, et elle décrive également l'au-delà. Donc, d'après les faits, on peut dire qu'il y a un endroit où les décédés se rendent. Et c'est ce qu'on appelle l'au-delà.
0: Alors donc les personnes mourantes qu'on dit qui divaguent, ce serait peut-être ça alors?
1: Justement, on dit qu'elles divaguent, qu'elles inventent, etc. Mais elles sont en train de décrire quelque chose qui est une réalité qui se trouve devant elles.
0: Mais Christopher Vazet, je vous propose une nouvelle pause musicale avec Franz Liszt. Et après ça, nous revenons dans notre émission.

0: Alors Christopher Vazet, vous nous dites donc que c'est au-delà, les gens quand ils vont de l'autre côté, ils disent que c'est différent d'ici, que c'est pas comme ici, pour sûr ce n'est pas comme ici.
1: Oui.
0: Mais alors c'est comment là-bas?
1: On a des renseignements sur comment c'est l'autre côté par des gens qui ont fait des NDE, par exemple, mais d'autres choses encore que je vais vous mentionner après. Mais jusqu'à présent, je vous ai parlé des NDE classiques, le trajet classique, mais il y en a deux sortes de NDE différentes, autres, qui sont les NDE ultimes et les NDE infernales. Ça, c'est un peu moins connu. Alors, dans le cas de la NDE ultime, la personne traverse le tunnel, arrive dans ce bel endroit où elle est réceptionnée, mais ensuite, assez vite, elle quitte cet endroit, elle monte dans un plan beaucoup plus lumineux, beaucoup plus beau, où les gens qu'elle rencontre sont encore meilleurs, sont encore plus bienfaisants. Et là, on voit que dans l'au-delà, il doit y avoir au moins deux plans, celui, un plan qu'on a déjà mentionné, puis un plus haut qui est plus beau, plus léger, qui existe. Maintenant, dans les NDE infernales, la personne, après avoir traversé le tunnel, être arrivée dans ce beau jardin, va descendre dans un plan sombre, ténébreux, où elle va rencontrer des gens qui ne sont pas agréables du tout, qui sont plutôt méchants, agressifs, violents. C'est un très mauvais moment. Et bon, elles reviennent, elles peuvent en témoigner, et ça témoigne de nouveau qu'il y a des plans, qu'il y a encore d'autres plans qui existent que ceux qu'on vient de mentionner. Donc en fait, l'au-delà, ça se présente plutôt comme ça, c'est-à-dire que c'est une superposition de plans dans l'au-delà. Les plus lumineux sont vers le haut, les plus sombres sont vers le bas, et les êtres qui y vivent sont

0: des bonnes âmes sont vers le haut et puis les âmes moins bonnes sont vers le bas. Donc c'est cette superposition de plans dans l'au-delà. Ça, on le sait par les NDE, mais on peut aussi le savoir d'une autre manière. Il y a un livre qui existe qui s'appelle Francesco, c'est l'histoire d'un monsieur qui, après son décès, a vécu bien sûr dans l'au-delà et qui a pu raconter ce qu'il a vécu grâce à l'aide d'un médium, c'était d'une personne qui est très sensible et qui arrive à percevoir ce que les âmes de l'au-delà lui communiquent. Et ce Francesco a communiqué, a raconté sa vie dans l'au-delà, et on peut très bien voir, d'après sa description, qu'il descend dans des plans de plus en plus sombres, et ensuite il monte dans des plans de plus en plus élevés, lumineux, suivant ce qu'il fait. Donc il existe bien différents plans dans l'au-delà. Ce qui est intéressant aussi de voir, c'est est-ce que la Bible raconte quelque chose dans ces directions-là? Alors oui, il y a quelque chose d'important et qui est une histoire que Jésus aurait racontée. Et c'est l'histoire de Lazare le mendiant. C'est-à-dire, c'est pas Lazare qui a été ressuscité au bout de 3 jours, mais c'est Lazare le mendiant qui habite sur le perron d'une maison d'un homme très riche, qui lui donne pas à manger, pas à boire, qu'il néglige totalement, qui s'occupe pas de ce pauvre qui est à sa porte. Lazare et l'homme riche meurent, ils se retrouvent de l'autre côté, donc je vous raconte un récit qu'on peut lire dans la Bible, hein, qui est attribué à Jésus, et il est dit que Lazare se trouve dans un plan magnifique, et il est heureux, et puis l'homme riche, lui, il est dans un plan beaucoup plus bas, il est malheureux, il souffre, et il voit Lazare là-haut, et il l'appelle, il dit, est-ce que Lazare pourrait pas m'amener quelque chose à boire parce qu'il fait tellement chaud, je souffre tellement ici en bas. Et il lui a répondu non, c'est pas possible, parce qu'il y a un grand gouffre entre les deux endroits, et c'est volontairement que c'est comme ça, pour pas qu'on puisse juste passer d'un endroit à l'autre. Alors, ce récit attribué à Jésus montre que, d'une part, après la mort, l'âme survit, que ça continue de l'autre côté, et deuxièmement, que les âmes sont réparties dans les plans de l'au-delà en fonction de leurs caractéristiques propres. Les âmes bonnes vont plus haut que les âmes qui sont mauvaises. Il y a une répartition dans ces différents plans.
1: Alors la question existentielle, comment fait-on pour être dans les niveaux supérieurs et comment fait-on pour éviter d'être dans les niveaux inférieurs?
0: Alors là, la solution est toute simple à vous dire, mais ensuite il faut la mettre en pratique. C'est quelqu'un qui vit toujours en respectant son prochain, en l'aidant, en le soutenant, en se comportant de manière noble, constructrice, c'est quelqu'un qui sème quelque chose de bien et qui développe les facultés bonnes de l'esprit. Quelqu'un qui ne fait pas, qui est violent, qui est respectueux, il ne développe pas tout ce bon qui est dans l'esprit, il développe plutôt des défauts qui l'alourdissent et qui l'amèneront alors dans un plan qui est plus sombre. Donc se comporter correctement, ou pour résumer, celui qui a vraiment l'amour du prochain et qui vit d'après ça, c'est une âme bonne et qui va monter dans les plans plus élevés. Et puis celui qui fait le contraire, il ira plutôt dans les plans qui sont plus bas, qui sont plus ténébreux.
1: Alors c'est un petit peu comme c'est expliqué chez les Égyptiens avec cette fameuse plume qui est pesée par rapport à l'âme. On met une plume dans la balance et l'âme. Donc ça voudrait dire qu'une âme légère devrait monter et une âme qui est alourdie devrait descendre. Donc sur ces fameux plans, ce serait comme une sorte
0: de... C'est exactement ça. C'est-à-dire une âme qui est bonne, qui fait du bien, c'est une âme qui est lumineuse, légère, si on veut parler poids, et elle peut monter beaucoup plus haut. Et une âme qui est ténébreuse, mauvaise, c'est quelqu'un qui est dense, qui est lourd, et donc c'est lourd, ça descend.
1: Donc ce serait le même principe que la gravité, en fait.
0: Oui, c'est régi par une grande loi de la création, qui est la loi de la pesanteur. Ce qui est léger monte, et ce qui est lourd descend. Alors en fonction de le poids de son âme, entre guillemets, on va monter vers un plan qui est plus ou moins haut ou descendre vers un plan qui est plus ou moins bas. Donc tout dépend de nous. Ce qu'on fait ici sur Terre, ça a des répercussions sur ce qu'on va continuer à vivre ici sur Terre, mais ça a aussi des répercussions sur ce qu'on va vivre dans l'au-delà. Ou comme certaines personnes l'expriment, avec tout ce qu'on fait ici sur Terre, on se prépare un jardin qui est beau ou pas beau dans l'au-delà.
1: Ça veut donc dire que les Égyptiens à l'époque avaient conscience de ça, puisqu'ils l'ont dessiné.
0: Oui. Ils l'ont donné sous forme d'image, comme ça, et ça correspond à une réalité.
1: Nous refaisons une pause musicale, probablement la dernière, avec Frédéric Chopin, et puis nous continuons dans notre livre « Mourir, c'est naître dans l'au-delà » de Christopher Vazet.

0: Christopher Vazet, pendant que nous écoutions ce morceau de Chopin, j'étais en train de me dire que vous nous avez dit que l'esprit donc passait dans l'au-delà, qu'il retournait donc dans l'au-delà, il allait dans l'au-delà. Donc ma question, c'est d'où vient-il ?
1: La création commence avec le plan spirituel, donc c'est le plan le plus élevé de la création, le plan spirituel qui est aussi appelé le paradis. Ça, c'est le pays d'origine de l'esprit humain. En dessous de ce plan spirituel se trouve l'au-delà, qui s'appelle aussi la matière subtile dans le livre Dans la lumière de la vérité. Et ce plan est divisé en sous-plans qui se suivent les uns les autres. Les plus lumineux se trouvent en haut et les plus sombres et plus lourds se trouvent vers le bas. Et après l'au-delà se trouve le plan de la matière dense où se trouve la terre. Alors l'esprit humain, qui commence son existence dans le plan spirituel, lorsque l'esprit veut se rendre ici sur terre, il doit traverser les plans de l'au-delà et venir jusqu'ici sur terre. C'est la situation actuelle.
0: Alors, ok, bon, mais ce voyage, donc, vous dites qui démarre du paradis, comme vous dites, et puis il passe différents plans qui sont de plus en plus denses, si je comprends bien, pour arriver ici sur terre. Alors, j'ai envie de vous demander, quel est le but de ce voyage ?
1: Oui, le but de ce voyage, c'est, d'après ce que j'ai pu comprendre en lisant le livre Dans la lumière de la vérité, c'est que l'esprit, au départ de son existence, il a des facultés qui ont été déposées en lui par le Créateur, mais elles ne sont pas encore développées. Et il va les développer en faisant des expériences vécues dans les différents plans de l'au-delà et sur Terre. Alors il descend au début de son existence dans le plan de l'au-delà qui est le plus élevé, et là il est confronté à un environnement, à différentes choses qui se passent, et il réagit à cet environnement, et avec ça, il développe ses facultés. Et ensuite, quand il a fini d'apprendre dans un plan, il descend dans le plan qui est un peu plus bas, qui est aussi un peu plus dense, donc où il faut faire plus d'efforts pour transformer son vouloir en réalité, et ainsi de suite, d'un plan à l'autre, jusqu'à ce que finalement, il va s'incarner ici sur Terre, qui est le plan le plus dense sur le parcours, et où il faut lutter le plus pour transformer sa volonté, donc sa bonne volonté, en acte. Donc le but de ce cheminement vers le bas, c'est de faire des expériences vécues pour développer les facultés qui sont en lui.
0: Ok, alors donc il décède, enfin son corps meurt, ouais. Et puis vous avez dit qu'il remontait, dans l'au-delà. Et puis une fois qu'il est dans l'au-delà, que fait-il ?
1: Alors, lorsque l'esprit quitte le corps physique, il va dans l'au-delà, et son parcours évolutif, son apprentissage d'esprit se poursuit dans les différents plans de l'au-delà, en fonction de ses nécessités, il ira dans un plan ou un autre. Mais le but, ce n'est pas de rester tout le temps dans l'au-delà à apprendre. D'ailleurs, il ne pourrait pas. À certains moments, le chemin évolutif l'amène à revenir une fois sur Terre, donc l'esprit va se réincarner sur Terre. Mais tout ça, c'est de l'apprentissage de l'esprit. Mais le but ultime, c'est que l'esprit qui a reçu ses facultés spirituelles, mais qu'il n'avait pas développées au début, les développe tellement bien, sait parfaitement bien les utiliser, qu'il est autorisé à remonter de plus en plus haut dans l'au-delà, et finalement, ayant épanoui parfaitement ses facultés spirituelles, peut réintégrer le plan spirituel. Donc il l'a quitté en étant quelque chose qui avait des potentialités, mais qui n'était pas encore développé, et il y retourne en ayant des potentialités totalement développées, donc c'est un esprit accompli, bien développé.
0: Et alors ça se passe en combien, entre guillemets, de vies ou d'années ? Il y a un nombre de vies ou d'années qui est prévu ?
1: Le nombre d'années, c'est très difficile à dire, ça prend beaucoup de temps. Un séjour sur Terre, on trouve déjà assez long, mais les séjours sur Terre, on en a un certain nombre. Mais on passe beaucoup plus de temps dans l'au-delà, paraît-il, d'après le livre Dans la lumière de la vérité. C'est un long processus qui s'étend sur des millénaires, mais ça permet à l'esprit de se développer et de retourner dans le plan spirituel, où ensuite il peut vivre en tant qu'esprit accompli et participer à l'évolution future de la création, ou aider aussi des esprits qui quittent pour faire cet apprentissage dans les plans plus bas de la création.
0: Donc en fait, cet esprit aurait des sortes de facultés, je veux dire, dormantes, inconnues, ou en tout cas, je veux dire, dormantes, qui vont pouvoir se réveiller et se révéler à lui au travers de ce cheminement.
1: Voilà, c'est au cours de ce cheminement, en faisant des expériences vécues. Bon, on peut le voir ici sur Terre, lorsqu'on est confronté à une situation, qu'elle soit agréable ou pas agréable, on doit réagir, on ressent quelque chose au fond de nous, ça veut dire pas dans notre cerveau, mais dans notre cœur, on dit, mais ça veut dire en fait dans l'esprit, dans l'âme. Et c'est quelque chose qui s'imprègne en nous, et puis C'est une qualité qu'on garde avec nous et qu'on emporte avec nous sur notre chemin. Donc le fait de mourir ne fait pas disparaître ces facultés spirituelles, elles sont toujours là. Ce qui meurt seulement, c'est le corps physique, l'outil dont on avait besoin pour séjourner sur le plan terrestre.
0: Alors donc, d'un point de vue, je veux dire, là, purement terrestre, c'est un petit peu comme quand nous avançons dans notre vie et qu'on prend conscience que nous avons des facultés, par exemple, de chanteur, de musicien, de mécanicien, etc., parce qu'on a tenté l'expérience et qu'on a vu que ça marchait.
1: Voilà, c'est ça. Mais les facultés qui sont dans l'esprit, c'est moins des facultés pour être un bon mécanicien, mais c'est plutôt des facultés du genre avoir du respect de l'autre, savoir aider, de la compassion, l'héroïsme, toutes sortes de qualités, de vertus qui sont en l'être humain et qui sont connues en fait depuis longtemps, mais qu'on pratique plus tellement.
0: Alors Christopher Vazet, j'aurais encore énormément de questions à vous poser, comme pourquoi est-ce que nous devons absolument mourir? Est-ce que vous faites une différence entre l'esprit et l'âme? Pourquoi est-ce qu'il y a des personnes qui meurent jeunes et des personnes qui meurent âgées? Est-il bien ou pas bien de réduire la durée d'une vie quand on souffre, etc.? Malheureusement, le temps est compté et donc ce ne sera pas possible. Alors je vous propose une nouvelle fois de venir nous revoir pour continuer à parler de ce livre « Mourir, c'est naître dans l'au-delà ». Si vous êtes bien sûr d'accord.
1: Mais très volontiers.
0: Alors, chers auditeurs, nous nous retrouvons pour une prochaine rencontre, un prochain rendez-vous avec Christopher Vazet. Et en attendant, mon cher Christophe, je vous propose de lancer la musique.

0: 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Il est 17h. Yeah!
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Bienvenue à toutes et à tous dans ce nouveau numéro de Jazz et Compagnie. Le fil rouge de cette nouvelle émission sera en partie, enfin au moins déjà pour la première partie, consacré à Benny Berrigan. Benny Berrigan, qui était originaire du Wisconsin, il a appris le violon et la trompette en étant enfant. Il a débuté à l'âge de 13 ans comme trompettiste dans un orchestre local. Dans les années 1930, on le retrouve dans l'orchestre de Paul Whiteman ou de Tommy Dorsey par exemple. Il a joué aussi avec Glenn Miller et Benny Goodman, et comme beaucoup d'autres artistes de jazz, beaucoup d'autres musiciens, il a mené une intense carrière dans les studios d'enregistrement, autant comme Sideman que dans des combos. On va démarrer cette émission avec lui, bien évidemment. Il y aura Tommy Dorsey, Paul Whiteman. De quoi passer un agréable moment avec le jazz.

l'écoute, on se rend bien compte que ces enregistrements ne datent pas d'hier. Paul Whiteman, que l'on vient d'écouter, était né en 1890. En 1919, il a fondé son propre orchestre et il a commencé à enregistrer en 1920.

C'était Tommy Dorsey et son orchestre. Lui aussi a commencé sa carrière très tôt, puisqu'à 15 ans, il était déjà professionnel. Et pour la petite histoire, eh bien, Glenn Miller a été membre de l'orchestre de Tommy Dorsey en 1935. Revoici Paul Whiteman en 1935, là aussi.

À la fin des années 1920, Paul Whiteman a été sacré roi du jazz. C'est dans son orchestre qu'ont débuté beaucoup de solistes d'excellente qualité. C'est, pour la petite histoire, encore une fois, c'est là qu'on a découvert le chanteur Bing Crosby. Les solistes comme Tommy Dorsey ont débuté là. Ici, vous reconnaîtrez la voix de Jack Leonard.

En 1939, Benny Bergan, que l'on vient d'écouter, a été élu trompettiste de l'année par les lecteurs de la revue Métronome. Le retour de Paul Whiterman dans cette émission, suivi de Tommy Dorsey et à nouveau de Benny Bergan.

0: C'est avec Paul Whiteman et ses musiciens que va se terminer cette première heure. On démarre tout de suite après le top horaire avec Tommy Dorsey et la voix de Frank Sinatra. Et ensuite, bah, on changera de rythme, si vous le voulez bien.
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0: 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Il est 18h. Yeah!
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En 1985, Grover Washington Jr. Et le guitariste américain Kenny Burrell enregistrent là encore sous le label Blue Note un album qui a pour titre Togethering, dont voici le titre éponyme.

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1: Comme dit au début de l'émission, Grover Washington Jr. était un musicien très prolifique. En 1990, il sort l'album Time Out of Mind. En 1992, Next Excite. En 1994, All My Tomorrow. Et en 1996, Soulful Strut. Voici les différents titres de ces différents albums.

Aria est le dernier album studio de Grover Washington Jr. Il a été publié à titre posthume le 7 mars 2000 sous le label Sony Classic. Pour cet album, il a été accompagné de l'orchestre Saint-Lys Lux avec Ron Carter à la basse, Billy Child et Robert Friedman au piano.

Retour en 1979 avec deux albums enregistrés par Grover Washington Jr. sous le label Motown. Le premier c'est Rancid et le deuxième Skylarkin.

Grover Washington Jr. est reconnu pour avoir révélé une nouvelle génération de talents qui se sont distingués à la fin des années 1980 et au début des années 1990. C'est lui notamment qui a propulsé Kenny G sur les devants de la scène. Kenny G pourtant critiqué par certains puristes.

Un troisième titre tiré de l'album Skylarkin pour terminer cette émission. Il s'agit de Bright Moments, Grover Washington Jr.

Et bien c'est terminé pour aujourd'hui, on se retrouve la semaine prochaine. J'espère que grâce à cette émission consacrée à Grover Washington Jr., et bien vous en savez davantage sur sa palette musicale. Rendez-vous la semaine prochaine pour de nouvelles aventures dans Jazz et compagnie.

0: Amis mélomanes, amoureux de belle musique, bienvenue dans votre nouvelle émission Tutti Crescendo, l'émission qui va vous faire découvrir la magie de la musique classique qui ne sera pas toujours classique. Au micro, votre dévoué, le musicien de service, Jean-Pierre Saussu. Chers auditeurs, vous me voyez ravi de vous retrouver, fidèle au poste, après cette longue pause estivale. J'espère que vous aurez pu faire le plein d'énergie toute positive. Tutti Crescendo fait sa 9e rentrée radiophonique. Et oui, le temps passe, en invitant une personnalité du monde judiciaire. C'est un grand honneur qu'elle me fait en venant signer sa carte blanche. Elle a fait carrière dans le droit. D'abord comme avocate, puis juge d'instruction et magistrate, elle bénéficie d'une renommée certaine dans le milieu juridique belge. Son approche est globale. Elle veut prendre en compte toutes les facettes de la personne et les difficultés qu'elle rencontre pour exercer la justice. Pour elle, l'essentiel n'est pas de résoudre le problème à la place de, mais avec la personne pour lui permettre de grandir et de se développer. En parallèle de son activité professionnelle, elle est engagée auprès des personnes sans abri et des personnes invalides. Juge d'instruction hors du commun, personnalité ô combien chaleureuse, empathique, dotée d'une belle humanité, assurément une grande dame. Une parole libre, sans langue de bois, fidèle à son humour corrosif et à son franc-parler. Elle va vous dire ses passions, sa philosophie, ses combats. Elle s'est démarquée dans une multitude d'œuvres culturelles. Parmi elles, le film de procès documentaire franco-belge « Ni juge, ni soumise » sorti en 2017, ainsi que son livre « Tais-toi » sorti en 2020, ont remporté un vif succès. Elle va partager avec vous sa délicieuse programmation musicale qui va vous conduire de Lully à Glenn Miller en passant par Clara Schumann, Bellini, Shostakovich et bien d'autres pépites. La juge Anne Gruet signe sa carte blanche au micro de Tutti Crescendo. Anne Gruet, première, c'est maintenant. Madame Gruet, bien le bonjour.
1: Bonjour Monsieur Saussu.
0: Merci de m'accueillir ici chez vous à Bruxelles pour signer une double carte blanche. C'est un grand honneur que vous me faites. Remontons.
1: Nous n'exagérons rien.
0: Si, si. Remontons si vous voulez bien quelques années en arrière. J'entends que la petite Anne était terriblement sage, je vous cite là.
1: Oui, oui, tout à fait, oui. Ben, j'étais très sage, enfin je ne faisais pas de bruit nulle part, on se promenait comme des souris. Ma mère n'aimait pas le bruit.
0: Oui, vous m'avez dit ça.
1: Et ma mère n'était pas une fan de musique, très loin de là.
0: À ce point-là.
1: Tout ça, c'était du bruit.
0: C'était du bruit.
1: C'est l'impression que j'en ai. Que j'en garde de quelqu'un qui ne chantait pas, n'écoutait pas de la musique.
0: D'accord. C'est Léopold II qui aurait dit « La musique, c'est du bruit qui coûte cher ». Mais on oublie. Dites, la magistrature est quand même dans vos gènes, puisque votre grand-père maternel était juge de paix à Gand, votre mentor, et votre arrière-grand-père était haut magistrat de la ville de Gand.
1: Oui.
0: Donc tout ça est dans votre ADN.
1: Oh, pas nécessairement dans mon ADN. Vous savez, j'ai fait le droit parce que que faire d'autre quand on est nul en maths. Et c'était tout près, donc j'ai été aux candidatures universitaires presque à côté de chez moi, donc la question ne se posait pas. La question du droit ne s'est pas vraiment posée. La question après du barreau ne s'est pas vraiment posée. Et puis la question de la magistrature non plus.
0: Non plus. C'était non. Tout tracé.
1: Tout tracé, mais pas parce que c'était dans mes gènes. Hein, tant qu'à faire, autant faire. Enfin, il fallait que je me nourrisse, bêtement.
0: Est-ce qu'on peut résumer en disant que votre enfance fut heureuse ?
1: Non.
0: Non.
1: Non, je vais dire ça
0: comme ça. Il y a des choses qui vous ont manqué.
1: Elle fut bien, mais pas gaie.
0: Ah, d'accord.
1: Une enfance joyeuse. Je n'ai jamais vu ma mère nous entraîner dans la cuisine, ni nous entraîner à faire « Viens, on va en ville, on va aller chez les vitrines ». Tout ça n'existait pas. Mon père travaillait tout le temps. Donc, moi, j'allais chez les guides le dimanche, enfin, chez les lutins d'abord, les guides ensuite, où c'était pas extraordinaire. Non, je ne garde pas de souvenir d'une enfance jouissive.
0: Votre amie d'enfance, Karine, dit de vous, c'est une grande dame et elle est inarrêtable. Vous confirmez ?
1: Inarrêtable, pas du tout. Comme tout le monde, je suis arrêtable, éminemment. D'accord. Suffit de commettre un délit pour qu'on vous arrête.
0: J'ose espérer que ces 2 heures que je peux vous consacrer suffiront.
1: Oui, bien sûr.
0: Voilà. Je précise pour nos auditeurs que c'est l'invité qui, en choisissant les extraits musicaux, assure ainsi la programmation de son émission. Vous nous avez concocté une délicieuse programmation. Débutons avec La Veuve Joyeuse de Franz Lehár, une valse à 3 temps, comme il se doit. Elle représente, vous dites, le tourbillon de la vie et vous allez nous emmener à Vienne avec votre fiole.
1: Tout à fait. Une valse à 3 temps, c'est évidemment autre chose qu'une valse à 1000 temps.
0: Ah là.
1: Vous connaissez bien sûr la
0: Notre
1: chanson
0: Tout à fait.
1: De Brel qui est extraordinaire, la valse à 1000 temps, une valse à 3 temps, une valse à 4 temps. Et puis alors, il continue comme ça. C'est un personnage que j'aime beaucoup, Jacques Brel.
0: Voilà, c'est un grand.
1: Là, vraiment, c'est le seul, à mon avis, qui était reconnu à la maison.
0: Ah, d'accord.
1: Oui, mais Jacques Brel, avec mon père était cardiologue. Jacques Brel avait consulté mon père à certains moments, me demandait pas pourquoi, et on a reçu un disque dédicacé à Madame Gruet de tout cœur par Jacques Brel.
0: D'accord.
1: Voilà, que j'ai toujours.
0: Ah oui, c'est précieux.
1: Je sais pas si c'est précieux, mais je l'ai toujours. Ah oui. Il vaut mieux pas l'écouter, à mon avis, ça doit être complètement griffé. Mais donc, Jacques Brel, et pour avoir chanté des tours de Bruges à Gand, Aïe Marique, Marique, c'est ce qu'on a mis à l'enterrement de ma mère.
0: D'accord.
1: Elle aimait bien.
0: D'accord.
1: Ça, c'est sûr. Pour moi, Franz Lehár, ça représente, c'était il y a plus de 25 ans, l'aînée de mes nièces et ma filleule, et je l'avais emmenée, parce qu'enfin, il ne faut pas mourir idiot, à Vienne. Donc nous voilà toutes les deux à Vienne, où nous avons bien sûr été écouter le concert en été de Nouvel An, et où nous avons été à l'Opéra de Vienne, bien sûr, j'estimais que c'était un lieu à voir et à faire, et là, on jouait Franz Lehár. Donc, ça me fait ressouvenir ce moment où j'ai emmené ma nièce et filleule à Vienne, où on a vu un peu toutes sortes de trucs, où on a vu ça aussi, avec l'estime que j'ai, dont j'ai dit « je n'ai pas d'enfant », est-ce que je le regrette, est-ce que je le regrette pas? Je suis relativement indifférente à cette situation, pour ne pas dire complètement, mais c'est un fait. Et donc, quelque part, j'attache beaucoup d'importance à mes neveux et nièces. Et donc, par exemple, ici, on a fait des travaux chez moi, j'ai nettoyé tout ce que je pouvais, ça a été terminé hier ou à peu près. Et j'ai liquidé aussi, je leur dis de venir et de prendre ce qui leur plaît. Oui. Parce que j'estime que c'est quand même tellement plus chouette de voir les choses qu'on aime portées par ceux qu'on aime.
0: Tout ça,
1: c'est une preuve d'amour, je trouve, de donner à ceux qu'on aime ce qu'on aime. C'est une preuve d'amour à la fois pour la personne qui le reçoit et pour la personne et pour l'objet. C'est-à-dire, toi, objet, je te donne, je t'ai aimé, je t'aime encore, parce que on vous demande souvent, mais tu n'aimes plus ou tu n'aimes pas, mais pas du tout, j'aime toujours, mais ça te va tellement bien que je voudrais que tu en profites et que cet objet profite de ton amour à ton tour.
0: Et le faire de son vivant, c'est beaucoup mieux, dites-vous.
1: Je trouve ça aussi, plutôt que de passer son « tu attendras que je sois morte ». Oui, j'ai entendu ça, c'est bon.
0: Et donc, nous redécouvrons cette fameuse « Veuve joyeuse » de Franz Lehár.

0: Madame Gruet, vous en avez touché un mot tout à l'heure, mais qu'est-ce qui vous a motivé à devenir avocate, puis juge d'instruction, même si ces choses-là allaient de soi.
1: Oui, ça allait de soi. C'est-à-dire qu'après les études de droit, qu'est-ce qu'on faisait ? Il y en a qui sont devenus juristes d'entreprise et tas de trucs comme ça. Mais moi, j'étais une femme. Je suis entrée au barreau en stage chez un patron dont l'avantage pour lui était qu'il ne me payait pas. Les stagiaires n'étaient pas payés à l'époque. Mais moi, c'est pas grave. À l'époque, j'avais un mari. Et donc, on parvenait à nouer les deux bouts petit à petit, etc. Donc là, il y a pas, j'ai été aidée, ça c'est sûr, juste au moment où j'ai pu foutre le camp de chez mon mari et m'installer et avoir de quoi subvenir à mes besoins. D'accord. Donc ça allait. Et puis à un certain moment, j'ai compris que comme avocat, il faut savoir se vendre dans une profession libérale. Moi, j'ai déjà vu des avocats, ils vous font une réception comme ça, ils sortent avec 10 clients. Parce qu'ils savent se vendre, moi, impossible. Donc, à ce moment-là, je suis entrée dans un cabinet ministériel. Je vous ai parlé de Joseph Michel.
0: Oui.
1: Mais avant lui, comme ministre de l'Intérieur, il y avait Nothomb.
0: Oui.
1: Je vais vous dire, je suis un peu opportuniste. C'est-à-dire que je me suis dit, bon, il faut un parti politique qui va gagner les élections, qui va avoir des ministres, et des ministres chez qui je sois crédible. Paf, je me suis inscrite chez les sociaux-chrétiens.
0: Tout ça se tient, hein ?
1: Bah oui, tout
0: pourquoi
1: à
0: pas
1: fait. Ah, pour exactement
0: pourquoi
1: ce que
0: pas.
1: Je dis, pourquoi pas, il n'y a pas de problème. Et donc, là, j'étais femme célibataire, bilingue, taillable et corvéable à merci, habitant pas loin du cabinet. Que voulez-vous de plus ? Donc je suis entrée chez Nothomb, je suis restée chez Joseph Michel, et puis j'ai été au centre d'études du PSC-CVP pour les négociations gouvernementales de 88.
0: D'accord.
1: Ce qui était très intéressant. Puis à un certain moment, je me suis dit, bon, la politique, apparemment, personne ne me propose d'être en première place sur les listes électorales. Ça ne viendra pas. Moi, je ne vais pas rester l'armin toute ma vie. Donc, il y avait des places dans la magistrature. J'ai postulé, j'ai été nommée. Et puis là, j'ai fait plein de trucs. Et puis alors, on m'a dit, un vendredi, tu vas à l'instruction lundi. Moi, j'avais jamais fait de droit pénal. Hein. J'avais fait de la responsabilité civile, du droit administratif, du droit des saisies, du droit institutionnel, constitutionnel et tout ce que vous voulez, électoral et tout ce que vous voulez en matière administrative. Mais j'avais jamais touché au droit pénal. Je me dis, mon Dieu, mon Dieu, mon Dieu. Et bon, voilà, paf. Vous étiez à l'époque jeté à l'eau, sans formation, sans rien du tout. Ah, on verra bien, quoi.
0: Voilà. C'est une grosse question. Quels ont été les plus grands défis que vous avez rencontrés dans votre carrière ?
1: Comme juge d'instruction ?
0: Oui, oui, oui.
1: Comme défi ?
0: Oui, je ne sais pas.
1: Non, moi non plus. Non, excusez-moi, je ne vois pas.
0: Ou les difficultés majeures ou...
1: Non, la seule fois où... non, j'ai pas eu de difficulté. Bon, il faut savoir que je n'ai pas d'enfant, ce qui facilite énormément la tâche, excusez-moi, mais je n'ai pas de responsabilité sinon envers moi-même. Et je me dis, bon, je me débrouillerai toujours, point. Et je ne m'en fais pas. Bon, ça c'est une chose. Alors effectivement, le gros défi, enfin le défi que j'ai eu, c'était en 2018, le film Ni juge ni soumise venait de sortir, et dont j'étais interviewée. Et à l'époque, était sortie la loi qui reprend vigueur aujourd'hui, et qui permettait de faire des perquisitions chez les abriteurs, les logeurs de personnes en séjour illégal, moyennant l'autorisation du juge d'instruction. Et donc on m'a demandé, c'était sur la table, il y a deux journaux qui m'ont demandé, est-ce que vous êtes d'accord ou pas ? J'ai dit non. Donc, j'ai dit, voilà, le brun ne me va pas, et je ne suis pas d'accord, et je refuse, et je ne signerai pas. Et donc, si vous voulez, c'était un acte... Enfin, bon, tout le monde a suivi après, mais dans mon chef, à ce moment-là, au moment où je l'ai dit, je me suis dit, Anne, tant pis, advienne que pourra, si on te jette de la magistrature parce que tu es contre la loi, oh ben tant pis, sur ce coup-là, on verra bien, ça c'est une chose, et je l'ai fait en repensant aussi à toutes les arcanes qu'on a connues autour de l'affaire Dutroux en 96, c'est-à-dire le nombre des gens qui ont été inquiétés sans que personne ne lève le petit doigt et que tout le monde se frotte les mains en criant au sang, c'était une ambiance à laquelle j'ai participé personnellement et où je me suis dit au moins une fois tu aurais dû te lever et partir et dire je n'écoute plus vos trucs, c'est fini, c'est pas possible. Donc pour des gens où on voulait jeter leur tête en pâture. Et c'est en souvenir de ça que en 2018 je me suis dit non maintenant et au du calme je vais pas présenter le deuxième pied.
0: Très bien. Vous êtes allé à Bergen en Norvège, où Edvard Grieg a composé sa fameuse suite Peer Gynt. On devrait toujours connaître les lieux de composition, dites-vous.
1: Tout à fait.
0: Avec justesse, c'est vrai.
1: Oui. Ma nièce, celle dont je parle et que j'ai emmenée à Vienne, habite à Bergen.
0: D'accord.
1: Elle a épousé un Norvégien. Okay. Elle a fait deux adorables petites Norvégiennes. Et elle-même dit qu'elle habite un pays de cartes postales, ce qui est assez vrai. Donc moi, j'ai été forcément. Et elle nous a emmenés voir la maison de Peer Gynt, qui se trouve au bord d'un fjord. Et quand vous voyez ces fjords, parce que bien sûr, on a fait la traversée des fjords, etc., etc., vous comprenez, c'était pas la première fois que j'allais à Bergen, j'y avais déjà été, mais vous comprenez en voyant la maison de Peer Gynt qui se termine par un petit sentier en bas duquel se trouve une masure, comme ça, où il y a un lit et un piano qui donnent sur le fjord. Vous imaginez parfaitement la brume qui puisse monter de là, se dissiper et vous donner une espèce de nuage doré, quelque chose qui puisse vous envelopper de douceur. Mmh. Et c'est un peu ça que le matin évoque pour moi et où je me suis dit en fait on devrait toujours, pour comprendre
0: tout à fait
1: la musique, être là au moment, être au même endroit au moment où elle est composée.
0: Vous allez
1: me parler de Beethoven qui était sourd, etc. Qu'est-ce qu'il y avait dans son entourage qui a fait qu'il ait pu composer la 9e?
0: Oui, tout à fait. Vous avez tout à fait raison. Eh bien, redécouvrons, après votre superbe présentation, ce délicieux matin de Peer Gynt.

0: On entend l'ASM, donc c'est-à-dire pour nos auditeurs, l'Association syndicale des magistrats, dénoncer depuis de longues années le manque de moyens accordés à la justice, le mépris du politique. Je ne sais pas si on peut parler de mépris. Est-ce que le politique pourrait avoir intérêt à ne pas financer correctement la justice? Je ne sais pas si ma question est bien.
1: C'est le propre, le manque de donc la suppression de la justice est généralement, ou la récupération de la justice à des fins politiques est généralement le premier moyen d'asseoir un autoritarisme. Donc on a vu ça dans l'histoire. On a vu, donc, par exemple, je viens de lire le compte-rendu qui a été fait du procès de Robert Brasillach.
0: Oui.
1: Vous voyez qui est ? C'est un type qui était écrivain, qui était rédacteur-chef du journal Je suis pour, pendant la collaboration, qui était
0: oui.
1: collaborationniste et vichyciste, pétiniste, etc.
0: Oui, oui.
1: Et puis qui, à la fin de la guerre, en janvier 1945, donc avant la mort de Hitler, a été inculpé pour atteinte à l'intégrité de l'État français dans son propre intérêt, alors qu'il disait les choses. Ce qui est intéressant, c'est que ce sont pratiquement la même justice qui, d'un côté, a réprimé des actes de résistance, qui a réprimé les actes de collaboration.
0: D'accord.
1: C'est ça qui est intéressant. Ça n'a pas été le cas pendant la guerre 14-18 où il y a eu la grève des magistrats, mais vous n'avez plus, c'est l'impression que j'en ai, de gestes forts de la part de la magistrature pour dire nous participons à ceci mais nous ne participons pas à ça. Donc la magistrature n'est peut-être plus, donc quand je vois par exemple les perquisitions pour rechercher des illégaux, attends, s'il y en a un qui signe ça, je ne comprends pas. Parce que c'est contre toutes les valeurs de tolérance,
0: oui, oui.
1: d'accueil et d'ensemble qui sont, moi, en tous les cas,
0: oui,
1: des
0: oui.
1: piliers de mes croyances et dans lesquelles j'ai été élevée, où j'ai été élevée avec une culture générale solide. Donc, je voudrais, de la part de la magistrature, parfois, ils ont peur de leur propre parole, d'aller trop loin, ils ne se positionnent pas en égal, mais en quémandeur. Donnez-nous plus de moyens. Mais non de diable qu'ils se positionnent en disant « nous irons jusque-là et pas plus loin ».
0: D'accord.
1: Est-ce que c'est compréhensible ? Je veux bien qu'on remplisse les cadres,
0: oui,
1: ça
0: oui.
1: dépend pas de la justice. Mais c'est vrai que l'affaiblissement de la justice est de manière générale, regardez les palais dans lesquels, enfin des palais qui n'ont
0: oui,
1: plus de,
0: oui,
1: de palais
0: oui.
1: que le nom, les conditions de travail, etc., etc. Et pourtant on s'en sort avec de la bonne volonté.
0: Oui.
1: Mais je pense que la justice a dit à un certain moment, nous voulons notre totale indépendance. Donc il n'y a plus eu de nomination politique. Ce n'était plus au grand choix des partis, ça a été entre soi. Et je crains que cette justice ne soit en train de se reproduire entre soi et n'appelle pas du sang neuf.
0: D'accord.
1: Qui pourrait venir de la base.
0: Mmh.
1: Voilà. Donc oui, la justice manque
0: de moyens,
1: oui. ça c'est sûr. Elle a voulu son indépendance et pouvoir recruter des magistrats comme elle l'entendait. C'est, je comprends. Mais est-ce que ce n'est pas pour ça qu'elle se prive d'un appel de 109 et d'une base qui pourrait encore avoir des idées politiques, ce que je crois que la magistrature doit avoir? mais c'est un sujet extrêmement complexe sur lequel on ne peut pas donner, à mon avis, une opinion de but en blanc.
0: D'accord. Poursuivons dans la découverte de votre belle programmation.
1: Oui.
0: Vous avez voulu rendre hommage à une femme compositrice.
1: Oui, tout à fait.
0: Elles sont probablement nombreuses dans l'histoire, mais invisibilisées.
1: Invisibilisées complètement. Vous en connaissez beaucoup des femmes compositrices?
0: Honnêtement, non.
1: Ah ben non.
0: Honnêtement, non.
1: Et
0: il faudrait chercher. Mais
1: La femme de Robert Schumann, puisque c'est elle, Clara.
0: Oui.
1: J'aime beaucoup parce que elle a des musiques assez douces, qu'elle n'a pas été, contrairement à beaucoup d'autres, elle n'a pas été tout à fait obscurantisée par son mari.
0: Oui, oui, oui.
1: Elle a eu l'occasion de jouer, donc à la fin du 19e siècle, devant l'empereur d'Autriche, Hongrie. Donc elle a eu de jouer ses propres compositions et ses propres berceuses. Et c'est une femme, et ce que je voudrais dire, c'est que les femmes, et c'est pour ça que j'ai choisi un concerto,
0: oui.
1: C'est-à-dire que les femmes sont capables de faire aussi bien que les hommes.
0: Évidemment.
1: Simplement, oui. Le gros problème, c'est que personne, ni homme ni femme, ne va les pêcher pour les mettre au pinacle. Et ça, je regrette un peu. Voilà.
0: Mais les choses ont bien évolué depuis, je pense. En tout cas, elles évoluent maintenant.
1: J'ai assisté à beaucoup de concerts de musique classique qui soient des concerts qui ont été composés par des femmes.
0: Non, mais si on regarde les nouvelles générations maintenant... on voit des femmes qui composent. Peut-être n'ont-elles pas la notoriété des plus grands. Mais enfin, Pourquoi? Oui, ça reste un.
1: Pourquoi?
0: Ça reste un problème, évidemment.
1: Oui, mais parce que personne n'est d'accord avec la femme qui émerge, ni les hommes ni les femmes. Vous savez, mon père disait sur son lit de mort, chacun vitupère une femme. L'homme, parce que sa femme l'a emmerdé toute sa vie, et la femme, parce qu'une autre femme a essayé de lui chipper son mari. Vous savez, moi, je suis divorcée. J'ai divorcé au début des années 80. Donc c'était encore un temps où il fallait une explication, il fallait que ce soit épouvant, enfin que ce soit en désespoir de cause et pour sauver sa peau qu'on foutait le temps ou un truc pareil dans les milieux bourgeois le barreau. Bien. Donc je devais me justifier d'être foutu le temps tout bêtement parce que je m'ennuyais et puis voilà. Ça ne va pas. Et en plus... vous n'étiez pas, il n'y a pas que moi qui ai senti ça, vous n'étiez pas invité dans d'autres couples, à d'autres tables de couples. Pourquoi? Parce que vous étiez la femme célibataire dont on avait peur qu'elle lorgne les mecs des autres. Non mais...
0: Oui.
1: Attendez.
0: C'est un fait, oui.
1: C'est un fait. Donc je suis désolée, une femme aura contre elle souvent, et les femmes, et les hommes.
0: Et les hommes. Écoutons un extrait du concerto donc pour piano en la mineure de Madame Clara Schumann.

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0: de se retrouver face aux enfants d'un couple qui s'est suicidé, où monsieur a tué madame et puis s'est suicidé après, le pourquoi du comment. Ils n'ont rien vu venir. Et il faut leur expliquer que ça n'allait plus et qu'ils étaient au bout du rouleau. C'est pas facile.
1: Ça, je peux imaginer.
0: Voilà. Devant des enfants qui n'ont rien vu venir parce que les parents ont joué jusqu'au bout.
1: Comment avez-vous pu concilier une impartialité et une sensibilité humaine dans vos décisions?
0: Ça n'a rien à voir, hein. Vous pouvez être sensible tout en étant impartial. Vous savez, la motivation d'un acte juridique vous aide énormément.
1: Oui.
0: C'est-à-dire, si vous ne savez pas motiver, ben c'est que ça ne va pas, point. Mais si il faut avoir de la logique, ça ne veut pas dire qu'on n'est pas sensible et qu'on ne peut pas adoucir par un mot, par une phrase, la logique dans laquelle on est, mais la logique doit être dure.
1: Quel conseil donneriez-vous aux jeunes juristes qui souhaitent suivre votre voie?
0: La voie de quoi?
1: La voie, par exemple, de la magistrature.
0: Simplement leur dire, écoutez, c'est plus la même chose maintenant.
1: Ah oui, ah oui.
0: C'est beaucoup plus technique, mais vous devez, si vous voulez être magistrat, vous devez garder un grain de folie, un brin de fantaisie. Ma grand-mère chantait cette comptine. Toi, mon petit grain de folie, toi, mon petit brin de fantaisie.
1: Oui, d'accord.
0: Et donc, c'est terriblement important de pouvoir inventer, de pouvoir imaginer, de pouvoir critiquer, de pouvoir sortir des sentiers battus, de faire quelque chose et de contribuer à l'avancement.
1: Et le droit n'interdit pas la créativité, l'imagination.
0: Absolument pas. C'est ça, absolument on est bien d'accord. Pas. Oui. Ah non, quand vous motivez, vous pouvez dire ce que vous voulez dans votre motivation. Hein.
1: Sinon, on se sert de l'IA alors.
0: Ah ben tout à fait.
1: On est d'accord.
0: Ah oui, tout à fait.
1: La place du juge, elle reste centrale.
0: Elle reste celle de la créativité, de l'esprit humain prospecteur.
1: D'accord.
0: Or, l'IA n'est pas prospectrice.
1: Oui, oui.
0: L'IA, c'est tout ce qui a été fait qu'on reproduit. La réponse est non, inventé.
1: Bien évidemment, j'ai envie d'ajouter. Vous m'avez demandé de faire suivre les deux extraits suivants, et vous allez expliquer à nos auditeurs, Le cœur des forgerons de Verdi et un morceau de Glenn Miller, parce qu'il y a un lien entre les deux.
0: Bien sûr.
1: Ça, vous allez nous le dire.
0: Alors, un, le cœur des forgerons, deux, la même chose, c'est-à-dire Anvil Chorus de Glenn Miller.
1: Oui.
0: Et je dédie ça aux personnes de la rue.
1: D'accord.
0: Qui sont souvent, parce qu'on appelle aussi le cœur des forgerons le cœur des gitans.
1: Oui.
0: Donc, je le dédie à toutes les personnes qui sont les sans-logis fixes. On ne dit plus les SDF sans domicile fixe, ça n'a aucun sens d'ailleurs. Mais sans-logis fixes dans la rue et qui se retrouvent, enfin, qui se groupent aussi à des heures, à des endroits, à des moments, et que j'ai l'occasion de rencontrer. J'avais une nièce comme ça qui a commencé à faire sans logis fixe. 18 ans, elle fout le camp, et elle va loger sous tente avec Johnny. On était sauvés. Et puis alors, nous en avons eu plus. Enfin bon, ma nièce n'a peut-être pas toutes ses... Très bien adaptée, hein, mais pas tous ses neurones dans le même ordre que tout le monde. On peut dire ça comme ça. Mais très bien adaptée, très maligne, qui s'en sort, qui connaît bien les codes de sa survie, qui connaît bien les codes de la rue, etc. Mais ne la mettez pas dans un bureau pour trier des papiers, c'est pas possible. Elle peut pas s'adapter. Et donc à la rue, elle était, je trouve, bien adaptée. Moi, je demandais qu'elle vienne ici tous les mardis pour prendre un bain et manger un steak. Enfin, non pas un steak qu'elle aime pas trop, mais pour manger du spaghetti bolognaise ou des boulettes sauce tomate. Mais elle venait alors le mardi avec celui qui l'accompagnait et avec ses chiens. Mon Dieu, pourquoi est-ce que les sans-logis fixes sont toujours des chiens et des chiens qui sont des espèces de

0: L'ostium, ça, il avait des American staff. Oui, mais vous voyez ma maison. Ouais. Deux American staff attachés au radiateur. Moi, j'avais la trouille pour mon système de chauffage. Non, non, Tati, t'en fais pas. Oui, tu parles. Et puis alors, le troisième dehors, enfin, bon, je vous raconte pas, mais c'était vraiment... j'ai appris beaucoup de choses avec ma nièce.
1: Eh bien... Redécouvrons et enchaînons.
0: Ah oui, parce que ce son, vous allez entendre, ce sont deux musiques semblables et voilà. Il est important de le dire aussi.
1: Oui.
0: Vous avez le cœur des gitans et vous le faites, vous éliminez les deux, trois premières secondes de Anvil Chorus et vous allez retomber sur cette même cadence du cœur des gitans qui est extraordinaire pour moi, mais dans la version jazz.
1: Voilà.
0: Je précise tout de suite que je veux ces musiques qui se suivent à mon enterrement pour l'offrande. Comme ça, c'est fait, tout le monde sait.
1: Tout le monde sait.
0: Parfaitement.

0: Madame Gruet, je vous cite, la politique de tolérance zéro mène à l'engorgement des prisons par des malfrats qui, à leur tour, vont saisir la justice pour dénoncer la surpopulation carcérale. C'est le serpent qui se mord la queue, dites-vous, dans les colonnes de la dernière heure.
1: Bah oui, ça c'est une chose. Il y a aussi une autre chose, c'est que je n'aurais pas fait ce métier pendant 30 ans. Je suis favorable à un emprisonnement. Je ne suis pas favorable à l'abandon en prison, c'est-à-dire ce qui se passe. Ce sont les mots de Léon Tolstoï dans Anastasia. Les prisons ne peuvent nous assurer notre tranquillité car les détenus n'y sont pas incarcérés éternellement. On les relâche. Au contraire, dans ces établissements, on les pousse au plus haut degré de péché et de vice, c'est-à-dire qu'on augmente le danger. Réponse, vous voulez dire que le système pénitentiaire doit être perfectionné? Réponse, il ne peut pas être perfectionné. Le perfectionnement des prisons coûterait plus d'argent qu'on en dépense pour l'instruction publique et il ne serait qu'une charge nouvelle, toujours pour le peuple. Donc, si vous voulez, il faut réfléchir complètement. Je vous dis, je suis favorable à un emprisonnement immédiat et qui soit bref, et pendant lequel on mette le paquet éventuellement, pas sur la réinsertion, pas sur la rééducation. Je trouve que ce sont des mots qui n'ont aucun sens et qui me font penser au camp d'internement qu'on a connu, ou qu'on connaît toujours, en Russie ou en Chine. Je dis simplement sur le développement de la personne et sa raison, c'est-à-dire exemple. Pour avoir de l'argent, il y a d'autres moyens que le vol. Expliquons-le. Expliquons que, ça c'est pas malin, les gens manquent d'imagination. Ils n'ont pas d'idée, donc pour avoir de l'argent, ils vendent des stupes, ils volent et des trucs pareils. C'est un défaut d'imagination, tout simplement. Ils pourraient faire fortune dans autre chose que je ne sais pas. Mais on ne leur en donne pas les moyens. Pourquoi ? Parce qu'on n'investit pas assez dans l'éducation, dans l'école, dans simplement une culture générale qui leur permettrait de penser, d'ouvrir et de se dire au fond, je vais essayer ça, on verra bien. D'accord ? C'est tout.
0: On est bien d'accord, on est bien d'accord. Vous rajoutez une couche, si je peux me permettre, en disant, vous payez moins cher pour la justice que pour sortir vos poubelles.
1: C'est vrai ?
0: C'est vrai ?
1: Oui, c'est vrai, c'est à peu près vrai. Vous payez pour la justice une histoire de... les poubelles, je ne sais plus combien c'est, mais c'est moins cher par an. Et pour la justice, vous payez par an une histoire de 70-90 euros.
0: D'accord. Et très récemment, j'entendais le directeur de la prison de Forêt, Vincent Spong, expliquer que le système carcéral chez nous est paralysé par la pauvreté. On enferme surtout les pauvres en prison, dixit, donc le directeur de la prison.
1: Prison de Saint-Gilles, hein. Aujourd'hui, oui. Il est directeur de Saint-Gilles, Forêt est fermée.
0: D'accord.
1: Oui. C'est son opinion. Pourquoi ? Parce que les riches ne commettent pas de délits d'atteinte au... Enfin, ils commettent des délits en col blanc, c'est-à-dire des délits qui n'entraînent aucune violence. C'est les pauvres qui utilisent la violence, pas les riches.
0: Exact.
1: Sauf maintenant, ou si vous voulez, vous avez les riches trafiquants de stupes, qui envoie des sbires pour nettoyer le terrain, quoi. Ben, vous vous retrouvez aujourd'hui, moi je suis désolée, j'ai écrit un bouquin en 2020 où j'ai annoncé qu'on arrivait à Chicago. C'est exactement ça qui arrive.
0: Qui se passe.
1: C'est formidable. Les gangs se tirent dessus pour un coin de rue.
0: Ah, pour deux fois rien, oui. Je pense que vous avez une prédilection pour les valses. En tout cas, vous en cochez trois dans votre programmation.
1: Oui, tout à fait.
0: Donc la seconde valse que vous choisissez, elle vient de Joseph Strauss, de la célèbre dynastie, et sa fameuse Delirium valse. Une valse qui vous emporte au ciel, dites-vous.
1: Ah oui, tout à fait. Il faut écouter, réécouter ces deux phrases musicales qui sont des répétitions. Et c'est vraiment, vous ne pouvez faire autre chose que de vous dire, il y a, enfin, en tous les cas, moi, il y a quelque chose qui existe au-delà. Raisonnablement, la réponse est non. Mais, si vous voulez, comme je suis romantique quand même, je me dis tiens, et je crois, donc raisonnablement non, je suis mécréante, c'est-à-dire malcroyante de toutes les religions, mais je crois que s'il y a quelque chose, ce ne peut être que l'arbre de la connaissance que nous n'avons pas, c'est-à-dire tout comprendre.
0: Ah oui.
1: J'ai compris. Et pourquoi on a fait ça ? J'ai compris.

C'est ici que se clôture, chers auditeurs, la première partie de la carte blanche que signe Anne Gruet. 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

0: Chers auditeurs, bienvenue à la radio Equinox, la radio découverte et à ses émissions sur le vif et plus particulièrement à ses débats sur des sujets d'actualité. Nous avons choisi pour cette émission un sujet qui peut encore être perçu et défini comme, chers amis, tabou. Il faut le dire franchement. Mais auparavant, une petite citation de Spinoza, du grand philosophe. Nous ne désirons pas les choses parce qu'elles sont bonnes, mais nous les déclarons bonnes parce que nous les désirons. Bon sujet, je crois, mon cher Franck, de réflexion, Guy.
1: Oui, bien sûr.
0: Nous y reviendrons. Le sujet choisi est sensualité et nous, c'est-à-dire vous et moi. Un sujet peut-être, c'est vrai, encore un peu tabou. On va voir, nous verrons jusqu'où nous pouvons aller dans l'exploration de ce sujet. Un débat sur quelque chose qui, en fait, nous touche tous et toutes. La sensualité, à divers degrés et de façon bien sûr personnalisée. À chacun et à chacune, sa sensualité. Nous allons en débattre, je suppose. Nous sommes des êtres vivants sensuels. Apparemment, mon cher Guy, dès la conception, à voir, à discuter peut-être, marqué par cette capacité à vibrer avec des variations, bien sûr, personnelles et culturelles qui sont parfois non négligeables. Mais en fait, chers amis, qu'est-ce que c'est que la sensualité? Il semble que la manière la plus simple peut-être de la décrire et d'affirmer que c'est un appel au sens qui nous identifie en tant qu'être humain et vivant, et qui déclenche en nous une émotion primordiale, à savoir le plaisir. Plus fort plaisir qui est fortement conditionné, il faut le dire, par une pulsion incontestable et forte nommée désir. J'ai bien dit désir. Alors, chers amis, il semblerait qu'en clair, la sensualité est source de bien-être et même de passion, mais aussi de troubles et de malheurs. Il faut le reconnaître aussi. Quelles sont vos réactions sur ce sujet et cette petite introduction?
1: Vous avez posé la question, cher Pierre, qu'est-ce que la sensualité? Alors, Moi, vous connaissez mon intérêt pour l'étymologie. Je me dis, un petit détour par l'étymologie, ça ne peut pas faire de tort, d'autant que ça donne des idées, en fait. Alors, tenez-vous bien, j'ai constaté que dès la fin du XIIe siècle, on parlait de sensualité dans un sermon de Saint-Bernard de Clairvaux, de Cîteaux, qui est le fondateur de l'ordre cistercien, comme vous le savez, et pour lui, la sensualité, c'était l'ensemble de nos sens et leur activité. C'est quand même étonnant de trouver cela dans un sermon religieux. Mais il faut bien se rendre compte, et nous le constatons pour d'autres concepts, que ce dernier concept de sensualité a fortement évolué au cours des siècles, tant et si bien que à la fin du Moyen-Âge, au début de la Renaissance, c'était 1485, on trouve le terme sensualité défini comme un attachement au plaisir du corps, quelque chose de charnel, par opposition précisément à l'esprit et à l'intellect. C'était d'ailleurs toujours le grand débat entre, au niveau même de la terminologie, on parle de nos sens qui sont très concrets, mais on parle aussi d'un texte qui a du sens, ou d'une réflexion du sens. Et au XVe siècle, c'est donc clairement quelque chose de lubrique et d'impudique voué au plaisir voluptueux, si vous voulez.
0: Oui.
1: Et en 1636, on trouve chez le moraliste Monet, sous l'étiquette de plaisir sexuel, carrément, le terme de sensualité. Ainsi donc, je constate que du latin chrétien sensualitas, la faculté de sentir, de percevoir des sensations au XIIe siècle, on bascule dans un concept profane de plaisir sexuel, carrément. Et ça ne pouvait manquer, en effet, puisque le terme vient du latin « sentire », de là on a tiré « sensus », les sens, ce qui a donné « sensualis », donc doté de sensations, et donc « sensualitas ». Mais on constate aussi que ce verbe « sentire » est très prolifique, puisqu'il a donné naissance à une foule de mots-concepts comme « sentiment »,« sensation », sensationnel et autres. Alors, cette sensualité, elle s'exerce à travers nos sens. Alors, il faut le rappeler, il y a la vue, il y a l'ouïe, il y a l'odorat, il y a le goût et il y a le toucher.
2: Oui.
1: Et dans la sensualité, un maximum de ces sens sont en mouvement. Et au poste de commande, il y a toujours le cerveau. La sensualité, c'est donc, mon cher Pierre, pour en arriver à cette définition, l'attachement au plaisir des sens, voire au plaisir érotique, ainsi que le charme voluptueux qui se dégage d'une personne ou d'une chose.
2: Parfait, parfait.
1: Êtes-vous d'accord avec cette conception, mon cher Pierre ?
2: Pas tout à fait, mais je voudrais entendre Franck tout d'abord.
3: Mais on a parlé de sensualité et notre cher ami Guy nous a donné une définition. J'aimerais qu'il nous donne, parce que dans votre définition de sensualité, il parlait de désir. J'aimerais bien recevoir la définition, en tout cas l'étymologie de désir.
1: Desiderare, rechercher un plaisir.
3: Donc c'est rechercher un plaisir, ok, merci. Oui. Comme ça on a fait le tout.
2: Oui.
3: Donc moi ce que je constate, c'est que donc, les fameux cinq sens, si vous remarquez, ils sont tous concentrés, à part un, dans la tête. Donc l'ouïe, la vue, le toucher. Non, le toucher, c'est plutôt les mains, mais ça peut être toute partie du corps.
1: Le goût, la langue.
3: C'est ça, donc la vue, l'ouïe, l'odorat. Donc tout ça est centré tout près du cerveau, en fait, puisque c'est lui qui va détecter ce que c'est. Donc il n'y a pas beaucoup de pertes. Et quand on passe dans la sensualité, voire la sexualité, et on va même parler de génitalité, n'ayons pas peur de descendre encore un peu plus bas, dans les tréfonds de
2: l'être humain. On va profond, là.
3: Tout à fait. On se rend compte qu'en fait, tout ça est passé de la tête au corps.
2: Oui.
3: Peut-être que nous sommes devenus plus physiques, et peut-être moins, entre guillemets, intellectuels, en tout cas pensifs. Et je pense que malheureusement, on devrait retourner vers un peu les parties plus hautes du corps humain, c'est-à-dire les parties plus nobles, dirons-nous, c'est-à-dire le cœur, l'esprit, etc. Et je crois que ces outils qui sont magnifiques, hein, quelqu'un qui n'a pas la vue, c'est quelque chose de très compliqué, quelqu'un qui perd l'ouïe, etc. C'est vrai que ça coupe en partie du monde. Donc c'est de très très beaux outils. Toute la question, c'est de savoir, une fois de plus, comment on les utilise, et on est une fois de plus dans, tout simplement, l'équilibre entre ce qui est correct, ce qui est moins correct. Évidemment, chacun a sa valorisation du bien et du mal.
2: Bien. Alors moi, j'ai deux, trois réactions. D'abord, Franck, ce que tu viens de dire à la fin, il paraît que si on n'a plus la vue, on compense par d'autres dons qui se développent plus particulièrement, paraît-il.
1: On voit ça chez les artistes, oui.
3: Alors moi, je connais plusieurs personnes aveugles.
2: Oui.
3: J'en connais plusieurs qui sont nées aveugles et une qui est devenue aveugle.
2: Oui.
3: Et en effet, ils me disent, d'abord, nous, on ne souffre pas d'être aveugle parce qu'on n'a jamais vu. Donc c'est quelque chose qu'on ne connaît pas.
2: Oui.
3: Par contre, on compense, en effet, quand tu dis bleu, nous, on se fait une idée de bleu, comme on ne connaît pas quelqu'un qui a vu le bleu, il sait ce que c'est bleu.
2: Voilà.
3: Mais quelqu'un qui ne connaît pas le bleu, il se fait une idée.
2: Oui.
3: Par exemple, un nuage, il se fait une idée d'un nuage, puisqu'on dit que ça ressemble à ça, ou ci ou là. Donc, il a une autre conception que nous n'avons pas.
2: Oui, et un plaisir particulier.
3: Un autre plaisir.
2: Voilà,
3: alors, la question, c'est de savoir, ça, je n'ai jamais posé la question, quelqu'un qui est aveugle et qui, à un moment donné, voit, parce que maintenant, on arrive à faire ça, est-ce qu'il a une déception en voyant ou pas? Un petit peu comme la personne qui lit un livre et puis qui va voir le film. Qui dit « Ah, le film est nul !» C'est pas du tout comme je le voyais. Alors, est-ce que les aveugles ont le même principe de se dire « Ah, zut, ce monde est comme ça, c'est pas du tout comme ça que je le voyais. » Je ne sais pas. Mais en tout cas, ce qui est certain, c'est qu'il y a des compensations. Et merci, le ciel, de pouvoir avoir des compensations.
1: Homère, qui est un aède, qui a été, disons, le créateur de ces chants de l'Iliade et l'Odyssée, il voyait des choses que les humains, qui eux voient avec leur propre sens, ne voyaient pas, mais il les voyait dans son esprit, il l'imaginait, et donc il a un génie comme ça.
3: Alors la question c'est, est-ce qu'il les imaginait ou est-ce qu'il avait une capacité de voir des choses que nous ne voyons pas? Alors je vais vous donner un exemple qui est Mozart. Dans les dernières lettres qu'il écrit, c'était à sa sœur ou à sa nièce ou je ne sais plus à qui, il disait qu'en fait, quand il écrivait, il ne préparait, c'est pas lui qui composait, il entendait des musiques célestes qu'il recopiait.
2: Tout
3: je ne sais pas si vous imaginez un peu le truc. Quoi.
2: Oui,
3: il recopiait des musiques célestes.
2: Waouh,
3: le gars, il est arrivé tellement à un niveau qu'il capte des choses et il recopie. Donc en fait, je pense que Homère, etc., par exemple, Jean qui voit l'Apocalypse.
1: Oui.
3: C'est intéressant. Tiens, as-tu le vu? As-tu l'inventé? Est-ce qu'ils ont des capacités de passer à travers des portes?
1: De voir au-delà du réel.
3: de voir de ce qui n'est pas réel pour nous, en tout cas, de ce qui est réel pour eux. Et c'est intéressant, comme les poètes, etc. Même, par exemple, les Rolling Stones ont changé leur musique à partir du LSD. Une fois qu'ils ont commencé à prendre des substances, ils ont entendu des sons, comme d'ailleurs Jimi Hendrix. Ils ont entendu des sons, ils se sont dit, tiens, c'est quoi ce son ? Et l'ont fait, alors qu'ils étaient sous substance. Donc, il y a probablement tout un monde qu'on ne connaît pas.
1: Artiste aveugle, Andrea Bocelli. Hein.
3: Tout à fait.
2: C'est une objection que j'ai à ce propos, moi, c'est que vous parlez des cinq sens. Mm-hmm. Qu'en est-il du sixième ? Sixième sens dont on parle de plus en plus maintenant, qui est relié exactement, Franck, à ce
3: l'intuition.
2: Que tu viens d'écrire. L'intuition.
1: Le feeling.
2: On se demande d'où ça vient, alors, en fait.
3: La question,
2: ça vient.
3: La question, Pierre, c'est est-ce que le sixième sens est l'intuition ou est-ce que l'intuition est le premier sens ? C'est la grande question.
2: Ça dépend du moment, ça dépend de la personne, ça dépend de différents facteurs. Mais un sixième sens, on ne peut pas s'arrêter aux cinq sens.
3: Ah non, là, vous rentrez tout à fait dans un domaine que j'adore. Voilà. Hein.
2: Donc, il y a le plaisir aussi, Guy, il y a le plaisir du sixième. Et en plus, mes chers amis, comment osez-vous faire la séparation du corps et de l'esprit ? Ils vont ensemble, ils vont de pair. Qu'est-ce que c'est que cette séparation ?
1: On n'a pas parlé de séparation comme telle. On a parlé de conceptions différentes. Prenez par exemple le terme plaisir, mon cher Pierre.
2: Oui.
1: Donc, c'est un terme qui est fondamental dans notre débat. Puisqu'on fait appel au sens pour déclencher en nous une émotion primordiale qui est le plaisir.
2: Le plaisir, hein.
1: Quand vous écrivez « Mon cher Franck, j'ai le plaisir de vous inviter à notre émission », qu'est-ce que vous faites ? Vous utilisez le terme « plaisir » de manière notionnelle et plus de manière pratique au réel.
2: Oui, mais pour répondre à un de ces désirs fondamentaux qui est de participer à notre émission.
1: Oui.
3: Alors moi, quand j'entends Pierre, j'ai l'impression que depuis la dernière émission, il a rencontré la Vierge. Parce qu'il ne parlait pas comme ça avant. L'intuition, etc. Il m'avait dit, je me souviens, que l'IA avait de l'intuition, ce que je ne crois absolument pas. Donc,
2: je maintiens et je confirme.
3: Ça, c'est votre droit.
2: Voilà.
3: Donc, il y a une évolution qui se fait chez Pierre qui est très intéressante. Est-ce que c'est la chaleur ?
2: Non.
3: Je ne sais pas ce qui se passe, mais il y a quelque chose qui est très intéressant.
2: Celui qui n'évolue pas, il n'a pas le plaisir de se transformer.
3: Tout à fait.
2: Donc,
3: mais c'est avec plaisir que je le vois.
2: Il rate un élément de la sensualité.
3: C'est avec plaisir que je le vois.
2: Mais voilà.
3: C'est avec plaisir que je le vois.
1: Et vous avez la même chose au niveau du terme désir. Hein. Le terme qui est le désir, le problème, c'est parfois qu'on désire une personne amoureusement, alors que en fait, on n'aime pas nécessairement cette personne, on la désire. Donc, il y a une sorte de dilemme là, entre désir et amour.
2: On va y arriver.
1: Et à propos de désir, je fais remarquer que c'est exactement comme le plaisir. Quand je vous écris, mon cher Pierre, en vous disant « je désire vous faire savoir que je serai dans votre émission
2: »,
1: le terme « désir » là prend une toute autre acception,
2: tout
1: à savoir une acception de convenance et tout à fait immatérielle.
3: Moi, je voudrais dire quelque chose par rapport à cet aspect intuition côté du fait d'en rigoler.
2: Sixième sens,
3: oui, tout à fait. Je pense que ce fameux sixième sens, qui d'après moi est le premier sens au départ, si par exemple l'enfant, quand il naît, il n'avait pas, entre guillemets, l'intuition de téter sa mère, on ne lui apprend pas comment téter, il devrait mourir. Pourtant, il le fait. Est-ce que là, on est dans l'intuition ? Est-ce qu'on est dans quoi ? J'en sais rien. On n'a jamais posé la question à un enfant qui vient de naître. Mais peut-être qu'il y a un côté...
2: On a étudié la question.
3: C'était quoi la réponse ?
2: Qu'il est biologiquement programmé pour le faire.
3: Oui, ça, c'est la réponse qu'on donne, mais est-ce qu'il n'y a pas autre chose ?
2: Ah, il y a sûrement autre chose.
3: Donc, est-ce que cette intuition, qui serait donc le premier sens, ne permet pas de se dire « Tiens, je vois des choses là autour de moi et je voudrais pouvoir entrer en contact avec elles et je passe par les sens. »
2: Oui.
3: Et inversement, est-ce que ces sens ne permettent pas de développer l'intuition en disant « Tiens, ça c'est comme ça, ça c'est comme ça. » Et donc, il y aurait un nourrirait l'autre.
2: Mais tout se tient. Mais tout se tient.
3: Ça, je suis convaincu.
2: N'oublie pas, Franck, que tu penses là maintenant ce que tu penses et tu dis ce que tu dis parce que je pense ce que je pense et que je dis ce que je dis.
3: Oui, mais ça, je suis convaincu.
2: Tout est lié. Mais passons.
1: C'est imparable. Mais alors, précisément, une question qui n'est pas tranchée, mon cher Pierre, et qui va revenir certainement, mais à la faveur d'un très bon morceau de musique que je vais proposer, c'est le terme de savoir si, le fait de savoir si la sensualité est au service du bien-être et même de la passion. Alors, Axelle Red, que vous connaissez certainement, hein, qui est, faut-il le rappeler, une chanteuse d'origine néerlandophone, puisqu'elle est née à Hasselt dans le Limbourg, et qu'elle s'appelait Fabienne De Mal.
3: Elle s'appelle toujours.
1: Son père, elle s'appelle toujours Fabienne De Mal, mais elle a pris le nom de Axelle Red. Tenez-vous bien, Axelle, parce qu'elle trouvait que le prénom d'un de ses voisins, à qui s'appelait Axelle, était très joli, donc elle a dit ben, « moi je vais ajouter un L et un E ». Et Red, parce que comme son père était un homme politique connu dans la région d'Hasselt, il ne voulait pas qu'on la considère comme étant, je dirais, la promotrice de, disons, des succès électoraux de son père. Et donc, elle est devenue Red, tout simplement, en raison de sa chevelure, qui est d'une rousseur cuivrée, comme cela. Et elle sort en 1993 un premier album qui s'appelle « Sans plus attendre », de fait, avec quand même quelques années déjà avant de sortir ce premier album, sur lequel on trouve en tête d'affiche la chanson « Sensualité ». On y parle d'envoûtement, mais est-ce du désir ou de l'amour, précisément, cette distinction qui est à faire? Et le refrain met l'essence particulièrement à l'honneur. « J'aime tes yeux, ton odeur, tes gestes en douceur. » Et surtout, il y a le souhait que cela dure. Mais dans la chanson, l'artiste demande que la sensualité rime avec sincérité. Je te demande si simplement, ne fais pas semblant. Alors là, oui, je t'aimerai et je t'aimerai encore et toujours. Grand succès pour Axelle Red.
2: Oui.
1: Actuellement, elle en est à 9 albums. C'est une ambassadrice UNICEF qui est fort tentée par les projets humanitaires et qu'on retrouve un petit peu partout dans le monde. Victoire de la musique en 1999, d'ailleurs, pour son 3e album. Plus de 5 millions de disques vendus dans le monde. Donc, elle méritait bien un petit passage par notre émission. Voici donc Sensualité.
2: Bravo.

0: Passionnant, passionnant, Guy. D'ailleurs, cette chanson et ton introduction, bien fleurie d'ailleurs, me fait penser à une expression, plus exactement une interrogation. Est-ce que la sensualité est liée à une forme d'envoûtement ?
1: Oui, c'est possible, hein, bien sûr. Hein, alors, bien sûr, parce que l'envoûtement, à partir du moment où tous vos sens sont en action et vous êtes un petit peu captivé par la personnalité
0: piégé.
1: D'une personne, piégé en quelque sorte, il faut très souvent faire fonctionner sa raison, mais la raison ne répond plus, à ce moment-là, on est envoûté.
2: Mais le terme envoûté, étymologiquement, ça veut dire quoi?
1: Sous une voûte, hein, sous un dôme. Un petit peu comme il y a le dôme de chaleur sous la canicule que l'on connaît parfois.
2: Moi, si on parle d'envoûtement, dans un terme propre, un peu péjoratif, être envoûté, pour moi, dans ce cas-là, si on est en résonance parfaite avec ce qu'on touche, ce qu'on sent, etc., ça doit être génial. Pouvoir entrer dans le cœur d'une rose, par exemple, parce que vous la sentez et vous devenez la rose, ça doit être un truc super. Ou devenir un oiseau en étant envoûté par le concept et rentrer dans cette vie d'oiseau et devenir un oiseau, un petit peu comme le goéland, je ne sais plus son nom.
1: Jonathan
2: le goéland, mais ça doit être super.
1: D'un autre côté, on voit par exemple des criminels dont la femme est véritablement envoûtée. Le gars peut avoir fait tous les crimes du monde.
2: Ça, c'est le côté négatif du truc.
1: Ah, ça,
2: donc c'est toujours la question de savoir ce qu'on fait avec
1: l'histoire. C'est pour ça que la raison ne répond plus quand on est envoûté. C'est ça.
0: Allons-y, explorons cela. Quels sont les rejets et les soutiens de la sensualité? Explorons un peu cela, Fringue Guy. Beaucoup de sociétés, reconnaissons-le, ont à travers leur histoire manifesté des soutiens, et des rejets à l'expression en milieu collectif de la sensualité.
2: D'abord, il y a la morale.
0: Qui peuvent conduire à quoi ces rejets, ces soutiens? Explorons. Dans les rejets, nous pouvons citer, sans arrière-pensée, chers amis, l'ensemble des religions qui ont taxé la sensualité comme une perversion. Elles ne sont cependant pas privées de l'utiliser dans un but de mobilisation des fidèles. Reconnaissons-le, toutes les religions. Pensons ici aux chants, aux parfums, aux mouvements synchronisés de la foule, au choix des textes chargés d'émotions, d'histoires. C'est une forme d'utilisation de la sensualité pour capter les esprits et les cœurs. Et aussi les soutiens. Nous ne pouvons ignorer l'utilisation démocratie libérale de la sensualité dans les actes commerciaux. La publicité avec ses messages discrets et manipulateurs, les images marquées de sensualité. La société dite de consommation, chers amis, ne se prive pas de faire appel à ce moyen, sensualité, de procurer du plaisir tout en permettant l'enrichissement des promoteurs de rêves. Il n'en reste pas moins que cette même sensualité est inscrite au plus profond de nous. Les sens, mon cher Guy, tu as bien fait de le souligner, les six sens, et ceux qu'on ne connaît pas encore.
1: 5 plus 1, c'est comme les mousquetaires, 3 plus 1.
0: Oui, il nous parle. Et peut-être même, mon cher Franck, que ces sens nous donnent du plaisir en nous piégeant, en nous ensorcelant. Nous sommes ensorcelés par la sensualité. Réaction, chers amis.
2: Moi, je voudrais commencer tout de suite à ce qu'il raconte là, Pierre, notre ami Pierre. Bon, qu'on parle de religion, on va prendre celle qui est la plus proche de nous, dans ce côté-ci, c'est la religion catholique.
0: Oui, allons-y.
2: Faut bien faire la distinction, en tout cas j'insiste pour faire la distinction entre religion catholique et christianisme, qui sont deux choses totalement différentes, qui n'ont rien à voir l'une avec l'autre.
1: Oui.
2: Le christianisme, c'est l'enseignement qui est apporté par le Christ, ou en tout cas la personne qu'on pense être le Christ, ça c'est une chose. Et puis il y a la sauce qu'on a fait avec les années, les siècles, etc., qui est devenue le protestantisme, le christianisme, le catholicisme, etc.
1: Et porteur, d'une morale particulière, précisément.
2: Particulièrement nauséabonde avec, entre autres, l'Antiquité.
0: Arrêtez, vous ne pouvez pas séparer l'Église catholique de la religion chrétienne.
2: Alors, ah, si, non, si, non, si. Attention, non, si, si, on peut. Si, si. Non, non,
0: c'est pas
2: on,
0: non, ah, oui,
1: Guy, je suis d'accord avec Franck.
2: Moi, je suis d'accord avec Pierre. On ne peut pas séparer la religion catholique du christianisme, mais il faut surtout séparer le christianisme de la religion catholique. Oui. C'est-à-dire que le christianisme n'a pas besoin de religion, mais la religion a besoin du christianisme.
0: Mais il faut. Ça veut dire quoi, ça? Que par un effort de volonté, tu parviens à t'extraire de cette connexion liée à la vie collective.
2: Alors, moi, je n'ai pas besoin de m'en extraire parce que je ne suis pas rentré dedans, donc je n'ai pas besoin de m'en extraire. Moi, ce qui m'intéresse, c'est la recherche de vérité, qu'il soit chez les bouddhistes, chez les musulmans, chez qui vous voulez, je m'en fous. Moi, ce qui m'intéresse, c'est la vérité. La vérité n'a pas besoin de religion, les religions ont besoin de vérité. C'est tout, ça, c'est un grand principe. Alors, pour revenir à nos histoires de religion...
0: Les rejets, le soutien de la société...
2: Bon, je vous rappelle
1: morale, surtout. Hein,
2: je vous rappelle que le plus grand péché... au niveau des catholiques, c'est la gourmandise, qui est déjà, de nouveau, de la sensualité, la gourmandise, au départ. Mais c'est le plus grand...
0: Frank, la notion de péché, c'est une notion sensuelle.
2: Mais c'est ce que je dis.
0: Ah,
2: c'est ce que je dis. Donc c'est déjà un problème. Alors, si on remonte...
0: péché, c'est interdit.
2: Attendez, si on remonte, il faut remonter loin dans le temps, dans l'histoire, pour savoir ce qui a fait cette histoire.
0: Oui.
2: Donc, je vous rappelle que Jésus, à un moment donné, meurt sur une croix. Et qu'est-ce qu'on fait de ça? On se dit, ah, il y a la passion du Christ, il y a le sacrifice.
0: Oui.
2: Donc, comme le Christ s'est sacrifié que nos péchés soient pardonnés...
0: Pour nous sauver.
2: Pour moi, c'est un gros délire. Hein, mais enfin, bon, admettons.
0: Nous sauver.
2: Pour nous sauver. Oui. Nous, tenant compte que cet homme, fils de Dieu, a fait ça, eh ben, nous allons également nous sacrifier. Comment? Ben dans nos plaisirs, évidemment, on va diminuer nos plaisirs, on n'aura plus ceci, on n'aura plus cela. Le stupre, le lucre, la fornication, ça je peux comprendre qu'on l'ait enlevé, mais même le plaisir du goût, le plaisir de la gourmandise, c'est interdit. Vous ne pouvez pas vous faire plaisir avec un chocolat. Je vous rappelle qu'on a le fameux carême, hein, où il était interdit de manger du chocolat, qu'il faut se battre la coupe,
0: etc. Et le vendredi, le poisson.
2: Et le vendredi, le poisson, etc. Donc, il y a un tas de réductions. Alors, ce qui est marrant, c'est que si vous regardez le peuple au Moyen-Âge, ils sont gros comme des haricots, mais quand vous voyez les curés, ils sont gras comme des cochons. Alors on peut se demander qui des deux est en train de faire la gourmandise. Donc il y a un tas d'éléments là qui sont...
0: Mais la sensualité était-elle perçue à travers l'histoire comme un péché, comme un interdit, comme quelque chose de mauvais?
2: Il est clair que pour un curé qui ne peut pas toucher au corps, ben, la sensualité est interdite et donc il essaie de l'interdire à tout le monde. Mais à mon avis, vous savez... ce qui pend devant lui, ça doit quand même le chatouiller. Et peut-être qu'il se dit, tout compte fait, curé, c'est bien, mais regardez le nombre de curés, même des papes qui ont eu des enfants. Borgia, il avait je ne sais pas combien d'enfants, déclarés, non déclarés. Ça n'était pas...
1: Il y a eu des tas de déviances.
2: Bien sûr, il y a eu. Il y a. Il ne faut pas dire il y a. Le nombre de problèmes qu'il y a encore avec les curés, les enfants, etc. Les bandes du curé, c'est connu.
0: C'est pour ça qu'on ne peut pas séparer le corps de l'esprit.
2: On ne devrait pas.
0: On devrait l'ai dit au départ. Le pape est un être humain, un homme aussi, ou une femme.
2: Hein. Chez les protestants, il n'y a pas de séparation, ils peuvent avoir des femmes, il n'y a pas de problème.
0: Oui.
2: Seulement, il faut savoir également que pourquoi est-ce que les curés ne pouvaient pas, les moines ne pouvaient pas avoir de femmes. Vous savez pourquoi? Pourquoi, vous savez pourquoi?
0: C'était une déviation par rapport à le diktat de Jésus.
2: Non.
0: C'était
2: plus pervers que ça.
0: À Dieu.
2: C'est que je vous rappelle que les curés, enfin en tout cas une fois qu'ils arrivaient, je vous rappelle que les grandes familles donnaient un enfant à l'armée et un enfant...
1: À la religion.
2: À la religion.
0: Les grandes familles.
2: Oui, mais... Bon, attendez. L'enfant en question qui devenait curé ou moine, ce que vous voulez, il touchait la succession. Mais comme il n'avait pas d'enfant, la succession allait où, d'après vous? Au clergé. Et donc, il y avait intérêt à ce que ces moines n'aient pas d'enfants, pas de femmes, etc. Justement, pour garder tout à l'intérieur du clergé,
0: que
2: et faire les millions.
0: C'était pas con.
1: Sans compter, mon cher Franck, mon cher Pierre, qu'une certaine morale qui a été instaurée par l'Église catholique au lendemain, par exemple, de la Deuxième Guerre mondiale, et même entre la Première et la Deuxième Guerre mondiale, c'était pour que, à travers les prêches, à travers les sermons dans les églises, etc., pour garder une autorité morale. Souvenez-vous, autrefois, il y avait trois personnes importantes dans la commune, il y a le bourgmestre, l'instituteur et le curé. Et donc, il y a une espèce de contrainte morale exercée, très forte d'ailleurs, dont on s'est libéré au début des années 60, hein, souvenez-vous de Brassens et des bons publics, cette morale inspirée par certaines religions, mais qui ne tient pas sur le fait de l'exemple de Jésus-Christ, puisque Franck l'a bien expliqué tout à l'heure, que le christianisme, si c'est suivre l'exemple de Jésus, c'est tout à fait autre chose que ce que l'Église catholique, pendant tout un temps, a instauré comme morale.
0: Question pratique alors, à ce moment-là. Question pratique, et toi qui connais très bien le milieu, cet environnement, y a-t-il de la sensualité dans l'éducation ?
1: Mais je pense qu'il faut éduquer les jeunes à la sensualité, tout comme il faut les éduquer aux sentiments, tout comme il faut les éduquer à la maîtrise de ses émotions.
0: C'est
1: très important. Oui, bien sûr. Mais, c'est-à-dire qu'à travers les textes d'auteurs, les textes latins, etc.,
0: on touche
1: justement à cette sensualité. On touche, toute une série. Pourquoi ?
0: Parce que
1: la sensualité, ça fait partie de la vie. Et donc, par conséquent, allons-y et mettons nos élèves en garde contre certaines dérives, tout en, de ne martyrisant pas le terme sensualité, tout en disant « va des rétro-satanas hein », non, mais en disant « utilisons nos sens dans une optique de bien-être, de respect personnel et de respect de l'autre ». Ça, je pense que c'est important de faire passer le message.
0: En désaccord avec toi, Franck.
2: Je ne suis pas en désaccord avec lui. Je voudrais en fait compléter ce qu'il dit, parce que en fait l'histoire nous apporte énormément. Nous sommes la conséquence de notre histoire en partie. Et si vous vous souvenez du temps des Grecs, ils couraient à poil, tout se passait bien. Une fois qu'il y a eu l'Antiquité, le corps est quelque chose de tabou. On couvre, on ne touche pas. Et si on avait laissé les mères être plus proches de leurs enfants, alors je ne vais pas dire qu'il faut tous courir à poil, ça ne veut pas dire ça. Mais le corps ne doit pas être rejeté. Le corps, ce n'est pas quelque chose qui ne vaut rien. Le corps est important. Alors l'Église, de nouveau catholique, a mis tout dans l'esprit. Seulement, l'esprit n'est pas palpable. On ne sait pas toucher l'esprit. Alors le corps, tant pis, il faut le laver. Il faut savoir que les curés étaient immondes. Entre autres, Saint François d'Assise, il ne se lavait pas le gars. Hein. Il se lavait deux fois par an.
0: Il était saint quand même. Tu peux ne pas prendre de douche et être saint.
2: Il était saint peut-être avec un thé, mais je ne sais pas s'il était saint sans thé. Ça, c'est une discussion qu'on peut avoir.
0: Voilà.
2: Bon, soit. Donc, toujours est-il que le corps, il a été rejeté. Et il faut ramener les gens au corps. Alors, attention, je ne parle pas de tantrisme et compagnie tel qu'on le vit aujourd'hui. Hein. Ah. Je parle de revenir au corps, c'est-à-dire que moi, je pense que la sensualité doit être apprise d'abord par la mère vis-à-vis de son bébé, par les parents vis-à-vis de l'enfant, et il faut laisser une grande part de cet apprentissage à l'adolescence. On apprend le corps de soi, on apprend le corps de l'autre, la masturbation, etc. Je vous rappelle qu'il y a encore quelques années, ça rendait sourd, ça donnait le teint gris, on restait maigre, etc. Mais c'était un gros délire et on a fait comprendre ça aux gens. Moi, je disais à l'époque, si ça rendait sourd, ça fait depuis longtemps que je serais sourd, muet et aveugle. C'est ce que je disais aux gens.
0: Oui.
2: Donc, voilà, je pense qu'il faut laisser aux gens le droit...
0: Tu n'arrangeais pas ton image.
2: Je m'en fous. Mon image, je m'assieds dessus. Je m'assieds dessus depuis longtemps. C'était un bon coussin.
0: Mais les autres, ça, c'est...
2: Ça, c'est leur problème. Donc, je pense que l'important, c'est de laisser le choix, le droit aux gens de faire usage de leur corps et dans le respect,
0: droit,
2: évidemment, de l'usage de l'autre des autres.
0: Attention, ce qu'il vient de dire, le droit à la sensualité.
2: Non, l'usage de son corps. Le droit à l'usage de son corps.
0: La sensualité.
2: Oui, moi, je pense qu'on a le droit à l'usage de son corps,
0: oui.
2: Mais on n'a pas le droit à l'usage du corps de l'autre sans son autorisation. Ça ne va pas.
1: On a quitté une société, à mon avis, assez hypocrite, vers une société beaucoup plus authentique. Hein, donc, on parlait des bons publics, par exemple, de Brassens.
0: Oui, quel
1: mal y a-t-il de s'embrasser sur un banc Alors qu'autrefois, on entend dans la chanson de Brassens, la Sainte Famille machin qui s'écarte en disant il ne faut pas montrer ça. Et d'un autre côté, pour en revenir par exemple à la littérature qu'on peut enseigner aux enfants, pour les élèves qui font du latin, du grec par exemple, il y a des magnifiques poèmes lyriques où on voit par exemple l'auteur qui écrit « Que ne suis-je la bandelette qui entoure tes seins ?» Donc on peut voir ça tout à fait en humanité et en disant précisément ce souhait de t'aimer quelqu'un parce qu'il a une belle plastique, parce qu'il n'y a pas que ça, il y a évidemment il doit avoir quelque chose dans la tête aussi, et c'est pour ça que c'est important, à mon avis, de faire réfléchir les jeunes sur ces réalités-là.
2: Et le cantique des cantiques, quand vous lisez ça dans la Bible, c'est, comme, c'est aussi de la sensualité, de la, même de la sexualité.
1: Oui, tout à fait. Ouais.
2: Donc ça, évidemment, c'est mis de côté. Mais quand vous lisez ce livre qui est la base même de beaucoup de religions, ben, on ne peut pas dire qu'il n'y a pas de sexualité, on ne peut pas dire qu'il n'y a pas de sensualité. Et alors, il y a beaucoup de crimes, hein, dans cette histoire.
1: Oui, et puis aujourd'hui, il y a un fameux retournement, hein, parce que les églises évangélistes, pentecôtistes, etc., jouent sur les émotions pour attirer les fidèles. On s'embrasse dans l'église, etc., alors qu'on autrefois, on était collémenté, assis sur sa chaise.
2: Donnez-vous le baiser d'amitié.
1: Oui, exactement.
2: C'est partout. Hein.
0: Mais pour clôturer un peu cette partie de notre débat, est-ce que apprendre peut être sensuel ?
1: Apprendre ?
0: Acquérir de nouvelles idées, de nouveaux schémas de pensée, de nouvelles.
2: Moi, je pense qu'apprendre devrait être sensuel. C'est-à-dire qu'on devrait rentrer dans le sens de la chose. C'est-à-dire, par exemple. Oui. Apprendre l'eau, rentrer dans l'eau, c'est-à-dire toucher l'eau, la température, le goût, etc. L'essence est quand même extraordinaire quand on y pense. Hein. C'est beau comme tout. Ouais, quand on va dedans. En fait, c'est quand on les perd qu'on se dit « Zut, j'ai perdu quelque chose ». Et quand je l'avais, je ne l'ai pas utilisé. Donc moi, je pense qu'en effet, par exemple, ces gens qui rentrent, qui font des... Quand ils se mettent en position, là, comment ça s'appelle ? Méditation. Ben, oui. Ils sont censés rentrer dans l'essence, c'est-à-dire, je vais essayer de ressentir ce qui se tourne autour de moi, le prana, tout ce que vous voulez, j'en sais rien. Et on rentre dans le sens. C'est très agréable d'être dans l'essence, mais ça peut faire peur aussi, hein.
1: Pour montrer qu'on participe à une même communauté, on se tient la main, on danse, etc. Pourquoi pas, bien sûr.
0: Oui.
1: Et ça peut même servir d'ailleurs de guérison, l'essence, mon cher Pierre.
0: Tout à fait.
1: Je prends l'exemple de Marvin Gaye et on en vient à notre deuxième extrait musical.
0: Oui.
1: Ce chanteur américain, il a écrit une chanson... qui était, disons, un de ses tout grands succès, qui s'appelle « Sexual Healing », c'est-à-dire « Guérison sexuelle ». Et figurez-vous que cette chanson, elle a quelque chose de belge, puisqu'elle a été écrite chez nous au début des années 80, et qu'elle a été enregistrée à Ohain, Bois-Seigneur Isaac, hein, vous connaissez en Brabant-Wallon, au studio de Marc Arian, dont un de ses grands succès, c'était Cathy, hein, donc le studio Cathy, de Marc Arian dans le Brabant-Wallon. Et en fait, il faut savoir que à l'époque, Marvin Gaye, une des plus grandes voix de la soul américaine, était dans une très mauvaise passe. Il avait des problèmes de santé, consommation de drogue, tension avec le patron de la Motown qui lui reprochait une série de problèmes. Sa maison de production donc ne le soutenait plus. Il avait des problèmes aussi avec le fisc américain. Et pour échapper à tous ces ennuis, il s'expatrie à Londres et devient une sorte d'exilé fiscal. Il y reste un an et c'est à ce moment-là qu'intervient un Belge assez intelligent qui s'appelle Freddy Coussard. Freddy Coussard qui est un grand joueur de golf d'ailleurs, mais aussi producteur de musique ostendais qui l'invite en Belgique. Et Marvin Gaye fait rester 2 ans. Et pendant ces 2 années, il va écrire cette chanson. Alors, comment ça s'est-il fait ? Eh bien, un jour, donc, il reçoit un journaliste américain qui le suivait, un certain David Ritz, et arrivé chez lui, il constate, David Ritz, qu'il détient des dessins sadomasochistes dans son appartement ostendais, et lui suggère qu'il ait besoin d'une guérison sexuelle. Et c'est à partir de ce moment-là que Marvin Gaye va écrire ceci en s'adressant à sa babe, sa chérie. « Ma chérie, je pense que je chavire. Les vagues montent et montent. Une mer fulmine en moi, on est à Ostende. Et quand j'ai ce sentiment, c'est alors qu'une guérison sexuelle est bonne pour moi. » Donc, il va se guérir de ce penchant, de cette déviation de dessin sadomasochiste grâce au fait de pouvoir envisager une relation sexuelle normale avec une personne aimante. Et cet album marque le grand retour de Marvin Gaye. C'est un grand succès. Elle figure d'ailleurs parmi les 500 plus grandes chansons de tous les temps. Malheureusement, Marvin Gaye décédera 18 mois plus tard, en 1984, à l'âge de 44 ans, mais après avoir écrit cette chanson « Sexual Healing » qui reste dans toutes les mémoires.
0: Bravo, bravo, bravo.

0: Oui, petit aparté, mon cher Pierre, mon cher Franck, on peut dire qu'il y a moyen maintenant de guérir par la sexualité. Notre ami Marvin Gaye vient de nous l'expliquer.
1: Oui.
0: Tout comme aujourd'hui, certains médecins proposent de guérir par la culture. Vous allez chez votre le médecin, vous dites, écoutez, je ne prends plus de médicaments, mais je vais vous donner une dose de bonne ration de culture. Voilà, c'est ce qui est arrivé à Marvin Gaye, d'ailleurs. Ben, à la place de la culture, c'est du sexe. Ben, pas bon.
1: Comme quoi, on peut retirer son plaisir de beaucoup de choses.
0: Exactement.
1: Y compris des choses inédites ou que l'on ne pense pas, mon cher Franck.
0: Des choses matérielles comme immatérielles.
1: Voilà, par exemple, dans l'instant présent, tu souris, Franck. Pourquoi? Parce que tu as du plaisir. Sinon, tu ne sourirais pas.
2: J'ai du plaisir à vous écouter.
1: Voilà.
2: J'aime beaucoup cette émission.
1: C'est déjà pas mal. Alors, vous avez parlé de relations sexuelles normales. J'aimerais beaucoup que vous me définissiez ce que c'est qu'une relation sexuelle normale, mon cher Franck.
2: Ben,
1: reste-moi
2: dans les poses du Kama Sutra, quoi. Voilà. Ça s'arrête à ça.
1: C'est déjà pas mal. Et les autres textes, tu les négliges,
2: les évacues. Si on se base sur la religion catholique des années 1920, je veux dire, pour les hommes, au niveau de sexualité, il faut s'accrocher. Vous avez intérêt à avoir la prière.
1: Qu'est-ce que ton sixième sens, ton intuition te dit? Est-ce que c'est pas dans l'improvisation du geste que le plaisir va venir? Il viendra de cette découverte,
2: mais
1: en quelque sorte.
2: On a quand même des hormones qui travaillent pour nous quand on est jeune.
1: Nous y voilà.
2: Et il faut accepter que ces hormones sont là. Ouais. Je trouve que c'est pas juste de freiner. Alors, c'est toujours la même chose, hein, ça dépend.
1: Oui.
2: Le respect, il y a toujours ce fameux respect de l'autre.
1: Ouais.
2: Mais je trouve que ce n'est pas juste de freiner à ce point les jeunes comme on faisait dans le temps, c'est-à-dire manger de la salade et ça ira mieux. Ben non, ça n'allait pas mieux.
1: Douche froide, salade, etc.
2: Pensée correcte.
1: Oui.
2: Buvez, il y avait des potions, je ne sais plus lesquelles, qui permettaient de se calmer.
1: Oui.
2: Ben, ils ont fait un tas de trucs qui ont simplement fait quoi? Ben, qu'une fois que la pulsion était là, on se retrouvait dans une rue et on sautait sur une femme qui ne demandait rien et on avait des viols, etc. Donc moi, je ne suis pas du tout convaincu que c'est le bon plan. Je crois qu'il y a assez de personnes qui ont envie de tester leur

0: corps, et si vous avez envie de le faire, ben, j'ai envie de dire, faites-vous plaisir. Dans le raisonnable, hein, bien sûr, il ne faut pas non plus aller dans les excès qui sont inutiles, parce que l'excès nuit en tout. Mais en tout cas, j'ai envie de dire, vous êtes jeune, profitez-en. Quand vous aurez de l'âge, vous en profiterez plus.
1: C'est là que l'éducation est quand même fort importante. Hein,
2: Fort
1: importante, mon cher Pierre, parce que c'est vrai que, mon cher Franck, c'est penser à l'éducation des enfants. Justement, la vie de famille est idéale pour cela, avec un père et une mère qui, sans fausse pudeur, sans pudibonderie, explique aux enfants que la sensualité est inscrite au plus profond de nous, mais que le respect des corps de l'un et de l'autre... on peut regretter qu'aujourd'hui, la violence, les viols, etc., ça se multiplie, ça a toujours existé peut-être, mais allez, il y a une société de consommation où des publicités commerciales, entre autres, qu'on confisquait à leur profit, je trouve, la libération des mœurs. Et il est temps de remettre l'église au milieu du village, si on peut dire.
3: Guy Franck, soyons honnêtes quand même, nous sommes ici à la radio,
1: honnête,
3: radio très ouverte, on peut le dire, l'acte sexuel du point de vue féminin est un acte violent.
0: Non, je ne suis pas d'accord.
3: Une pénétration est un acte violent.
0: Je suis pas d'accord.
3: Tu t'inscris dans le corps d'un autre.
0: Je ne suis pas d'accord.
3: Excusez-moi, non, je suis pas d'accord. C'est un acte violent.
1: Il est violent à partir du moment où l'autre n'est pas consentante ou consentant. Ça, il est violent à ce moment-là. Sinon, il peut être un signe d'harmonie. Et ça, c'est important. D'où la sensualité, mon cher Pierre, on n'y a pas encore parlé, mais elle doit se pratiquer en sphère privée et intime. Alors oui, ça peut être une guérison. On a parlé de Sexual Healing avec Marvin Gaye, mais cette dimension de privé et d'intime entre deux partenaires, ça peut être alors la sexualité la plus belle des choses. Hein. C'est une harmonie.
3: Voilà un beau discours, auquel Franck applaudit bien sûr.
1: Il n'a pas encore parlé.
3: Masculin, un discours de mâle.
0: Non, je suis pas d'accord.
3: C'est fou.
0: Je pense que quand une femme a une très forte attirance vis-à-vis d'un homme,
3: ça n'empêche pas de souffrir lors du premier rapport sexuel.
0: C'est moi parler. D'abord, ça dépend comment c'est fait, ça c'est déjà une chose. Toutes les femmes qui ont eu un premier rapport sexuel n'ont pas souffert. Hein. Ça dépend comment ça s'est préparé, etc., etc. Alors, est-ce qu'il y a évidemment une certaine peur? Ben, je peux comprendre. Vous savez, quand quelqu'un va faire... quand elles vont pour un spéculum, je suppose qu'elle ne doit pas être très sympa. Et quand les hommes ou les femmes vont faire des endoscopies et compagnie, ben, on rentre quelque chose aussi. Le truc n'est pas agréable au départ. Mais... s'il y a une relation qui est consentie, qui a vraiment une volonté de recevoir l'autre, je ne pense pas que ce soit si terrible que ça. Je pense malheureusement qu'on va trop vite. Souvent, le garçon va aller plus vite que ce que la fille est capable de supporter. Elle a tendance à se donner en se disant « si je ne me donne pas, ben il se taille » et il en trouvera un autre. Donc, elles vont accepter certaines choses qu'elles ne devraient pas accepter et l'homme devrait être un peu plus patient. Ça, je suis d'accord. Mais dire que c'est un acte brutal,
1: donc,
0: non.
1: Donc, moi, éduquons nos jeunes.
0: Oui, bien sûr.
1: Éduquons nos jeunes.
0: Éduquons surtout nos garçons.
3: Excusez-moi.
0: Parce que je pense que les filles sont plus limitées d'une manière générale.
3: Éduquons
0: surtout nos garçons.
3: Vous plaisantez ou quoi? Éduquons. Regardez tous les cours de sexualité dans les écoles, dans les institutions. C'est un désastre total.
0: C'est
3: le curé de la paroisse.
0: Mais c'est un désastre.
1: Non.
3: Jésus qui vient. C'était que l'acte sexuel.
1: L'éducation en milieu scolaire est quand même très bien pensée.
3: On parle de la fécondation. On ne parle pas de l'acte sexuel.
1: Si, on parle on parle de tous les aspects de la vie sexuelle. À certains moments du développement de l'enfant, peut-être faudrait-il augmenter cela, mais il est évident qu'on ne va pas faire un cours de biologie à des enfants de deuxième primaire. Donc, on répond au fur et à mesure aux questions et aux besoins qui se manifestent en fonction de l'âge. Et je trouve que l'Evras, pour le moment, ça fait longtemps qu'on parle de cela.
3: Faisons face quand même à une réalité un peu brutale, à savoir que quand la personne, l'instituteur, le professeur veut parler de sexualité...
1: Non, mais c'est pas lui, c'est une équipe spécialisée aujourd'hui.
3: Et que l'équipe spécialisée vient, la plupart des adolescents lèvent la main en disant « on connaît tout ça ».
1: Alors, si pas des gens,
3: ils l'ont appris d'où, mon cher Guy, des réseaux sociaux.
0: On connaît tout ça. Ils disent, on va vous expliquer ce que vous ne connaissez pas.
3: C'est exact.
0: Vous êtes dépassé, monsieur. Vous êtes nulle part là. Alors, c'est ça qu'ils disent.
3: Enchaînons. Certains responsables, reconnaissons-le, de la vie collective, la sensualité, revenons à la sensualité, est une déviation qui est tolérée car inévitable. Elle relève de l'instinct primaire, mon cher Franck, primaire, et encourage de certaines manières l'acte sexuel. Celui-ci existe car il procure du plaisir. S'il n'y avait pas de plaisir dans l'acte sexuel, il n'existerait pas ou peu. Ce plaisir conduit au premier but de la sexualité, reconnaissons-le, mes chers amis, à cette radio, la procréation. Nous voici donc confrontés à deux excès, et je veux vos réactions là-dessus. La sensualité qui produit de la pornographie et aux déviations multiples que nous connaissons depuis le début des temps. La sensualité qui est contrôlée, brimée par des actes de foi religieux, par des lois qui empêchent les êtres humains de vivre pleinement leurs besoins de sensualité et de plaisir. Je résume un peu, Franck, ce que tu as dit auparavant. Hein. Alors, voilà, on est quand même conditionné et un peu marqué. En fait, je reviens au début de cette émission, la sensualité, c'est encore du tabou, et c'est pas nécessairement un tabou encourageant. Réaction.
0: Ben moi, je crois qu'aucun tabou n'est encourageant. Quand on met une censure, c'est parce qu'on n'a pas géré le truc. Ce qui serait intéressant, c'est de se dire au contraire, ben allons voir ce qui se passe, c'est quoi que vous vivez, etc. etc. Dans tout ce que vous avez dit, Pierre, qu'est-ce qu'on trouve ? Ben, on trouve un manque d'équilibre. Hein. Est-ce que la sensualité est une déviation ? Non, ça peut devenir une déviation, comme le fait de boire, de manger, de respirer. Oui. Tout peut être déviation, c'est une question d'équilibre.
3: Franck, est-ce que la sensualité... t'aimes bien aller au profond.
0: Ah, moi j'aime bien.
3: Aller au profond. La sensualité n'est-elle pas, d'une certaine façon, la magie du sexe ?
0: Si, ça, c'est la aussi magie. La magie du sexe. Mais moi je pense que quand il y a une relation sexuelle très très forte,
3: oui.
0: On touche à l'autre à un point qu'on ne peut pas faire autrement, et c'est très très agréable. Moi je trouve que quand il y a vraiment une relation de grande qualité avec, dans mon cas avec une femme, je trouve que c'est vraiment très chouette, et j'ai besoin de me dire j'ai, en plus de te parler, de te voir, etc., j'ai envie d'aller plus loin.
1: C'est l'association,
0: ce passe par là,
1: c'est l'association de l'intellect et du physique.
0: Ah ouais, j'ai besoin de passer par là.
3: N'oubliez pas quand même, chers amis, que d'après la coutume et les usages d'aujourd'hui, la femme se donne.
0: Oui, tout à fait. Attention, l'homme se donne aussi, hein, je suis désolé, pas exagéré. Mais par contre, ce qu'il y a dans cette relation, c'est que dans l'acte sexuel, je vous rappelle qu'il y a des échanges de fluides qui ne savent pas se faire autrement. C'est pareil dans un baiser. Un vrai baiser sur la bouche, c'est très très sexuel. Hein. Il y a des échanges de fluides qui donnent, il y a un échange de vibratoire entre les personnes. Et quand on se quitte, entre guillemets, il y a quelque chose qui s'est passé. On se dit, j'ai quelque chose d'elle, il a quelque chose de moi.
3: Dans certaines sociétés, c'est interdit. Hein. Ça ne se fait pas.
0: Mais ils font ce qu'ils veulent. Moi, je m'en fous de ce que les autres font.
3: Il n'y a pas d'échange fluide.
0: Mais ils font, c'est leur problème. Tant pis pour eux.
3: Tant pis pour eux. Ben non,
0: ils
3: sont très contents avec leur schéma de vie. Qu'est-ce que tu en penses, toi, Guy ?
1: Mais moi, je pense que l'acte sexuel est une très bonne chose. Présenté comme Franck l'a présenté et avec les contre-arguments que tu évoques. C'est vrai que c'est un sujet qui interpelle. Et donc, par conséquent, qui mérite d'être discuté comme nous le faisons aujourd'hui, qui mériterait même encore, parce qu'il y a tellement d'aspects que nous n'avons pas pu explorer, qui mériteraient un prolongement.
0: Je pense que
1: c'est à l'intérieur de nous, c'est cet instinct qui nous pousse à rencontrer l'autre, parce que nous sommes des êtres tactiles, hein, nous aimons toucher, nous aimons, quand nous nous rencontrons, nous nous serrons la main, nous faisons une accolade. Nous sommes des êtres tactiles, et donc, l'acte sexuel est-il un plaisir ? Mais oui. Mène-t-il à la procréation ? Oui, mais il n'est pas nécessairement lié à la procréation.
3: On peut avoir de la sexualité sans sensualité ?
1: On peut avoir
0: ça s'appelle la génitalité, bien sûr que c'est possible. La sexualité basse.
3: Ça s'appelle la brutalité.
0: Non, la génitalité, c'est plus que le sexe.
1: Je dirais que la sensualité est le marchepied de la sexualité. Donc, autrement dit, la sensualité est le marchepied de la sexualité. Il n'y a pas de sexualité s'il n'y a pas une sensualité et même une sensibilité préalable. Mmh. Autrement dit, je suis sensible à l'autre, je l'aime, je ne vais pas lui faire n'importe quoi. Et il faut bien distinguer, et ça c'est fort important de le faire pour les jeunes, le désir et l'amour. Mmh. Quand est-ce que je suis capable d'aimer vraiment quelqu'un ? Alors à ce moment-là, je peux réaliser avec lui l'acte sexuel. Mais si c'est uniquement un désir passager, alors là, Oui. Attention. Et ça, c'est, voilà, c'est fort important.
3: Mais où sont les limites ? Où sont les limites ? Si ta partenaire, à un moment donné, te regardant dans les yeux et te dit « frappe-moi, frappe-moi ».
0: Eh bien, comme disait le Mazo, non.
1: Voilà, il est peut-être temps, mes chers amis, de penser à conclure notre émission, puisque le temps passe.
3: On... Le mot de la fin.
1: Et comme le temps passe quand on s'amuse, comme disait l'autre, et donc oui. Par conséquent, j'ai envie de terminer sur une très bonne note. Excellent. Mes chers amis, nous sommes un soir d'été de 1962.
3: Oui.
1: Je sortais de poésie et j'allais entrer en réto. Et Juliette Gréco et Serge Gainsbourg, ce soir-là, passaient une soirée agréable à écouter des disques et à boire du champagne dans l'immense salon de la chanteuse au 33 de la rue de Verneuil à Paris, à quelques dizaines de mètres de la future maison que Gainsbourg achètera en 1969 et qui est aujourd'hui un musée à Saint-Germain-des-Prés. Alors Gréco est sous le coup de la réussite et elle vient d'enregistrer une chanson que Gainsbourg a composée pour elle, accordéon, accordéon, etc., très appréciée par la presse et les radios. Tout va bien pour elle, d'autant qu'elle rentre d'une tournée des États-Unis. Et la muse de Saint-Germain-des-Prés invite alors son ami Serge Gainsbourg, qui est encore peu connu, il a quand même 34 ans, et qui passe en première partie de quelques-uns de ses concerts. Elle est beaucoup, c'est déjà une artiste confirmée, Gréco, à ce moment-là. Et elle invite à passer cette soirée avec elle, au cours de laquelle elle aurait improvisé une danse exotique dont elle a le secret. Très inspirée par cette soirée où la sensualité a été de mise, Gainsbourg lui écrit alors cette chanson de rêve sur le thème d'une courte idylle amoureuse, le temps d'une javanaise sur des airs de valse lente à trois temps et de slow langoureux. La vie ne vaut d'être vécue sans amour, mais c'est vous qui l'avez voulu, mon amour. Ne vous déplaise, en dansant la javanaise, nous nous le temps d'une chanson. Mais alors, la javanaise, pourquoi ? Mais il faut savoir que le javanais, c'est un codage argotique qui consiste à faire précéder ja ou ave, jav, hein, de, ouais. Devant les voyelles d'un nom. Cet argot, apparu en France à la deuxième moitié du 19e, fut utilisé d'abord par la pègre parisienne, puis, se démocratisant, il gagne toutes les couches de la société dans les années 60. Et si on ajoute « ave » après chaque consonne, c'est-à-dire avant une voyelle, « train » devient « travin »,« gros » devient « gravo », »,« bon » devient « bavon », etc. Et dans la chanson « La javanaise », la répétition systématique de la syllabe « ave » ou simplement de la consonne « v » de chaque couplet donne un effet assez particulier, envoûtant. « J'avoue, j'en ai bavé pour vous ». Mon amour, avant d'avoir eu vent de vous, mon amour. Le sens des mots, la répétition des assonances, rappelle l'usage précisément du code du javanais.
3: Génial.
1: Moi, je vous propose de l'écouter pour terminer.
3: Génial.
1: Quelques notes en tout
3: Bravo,
1: cas.
3: Et merci.
1: Et super merci pour ce
0: débat. À tout bientôt.
1: Débat. À tout bientôt.
3: À bientôt.
1: On n'a pas fini de parler sexualité, à mon avis.
3: C'est que le début.

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Le meilleur de la country music, le meilleur du bluegrass, le meilleur de la folk et le meilleur de l'americana, c'est sur Equinox, la radio découverte à Namur. C'est bien sûr dans Countryside et c'est maintenant. C'est le groupe texan Randy Rogers Band qui vient d'ouvrir ce nouveau Countryside avec force et conviction et leur album éponyme paru en 2008. Ce projet est centré sur des chansons qui correspondent à l'esprit de fête et d'agitation du groupe. Les textes gardent aussi une profondeur qui les rendent puissants et provocants. Les mélodies Southern Rocking Country, mélodiques et robustes, sont créées par les voix endiablées de Randy Rogers sur des guitares dures, des violons modérément affirmés, des basses et une batterie épaisse et serrée. Le morceau que vous venez d'entendre était intitulé « Better Than I Ought to Be ». C'était du tout bon Randy Rogers Band. Et nous poursuivons ce nouveau programme avec Chris Richards. Chris Richards est chanteur, guitariste et compositeur basé dans le Michigan. Il s'est spécialisé dans le power pop contemporain qui fusionne des mélodies accrocheuses et des harmonies à couper le souffle. Le quatrième album de cet artiste est intitulé Magic Line. C'est du country rock à l'ancienne, le genre authentique. Le morceau My Way Back to You met en avant sa voix douce et riche. Le duo avec la chanteuse Megan McCormick fait de cette piste un véritable moment d'écoute. Voici Chris Richards à l'instant.

L'album Fearless de Terry Clark est incontournable. Chaque chanson a son propre charme et l'album est un bon mélange de titres rythmés et de ballades. Terry Clark, la Canadienne, est une superbe chanteuse, une excellente compositrice et une experte dans l'art de capter l'humeur. Terry Clark se distingue par sa capacité à transmettre des émotions à travers sa voix. On va l'apprécier dans le morceau « Midnight's Gone ». Vous pourrez l'entendre, elle utilise des nuances vocales pour accentuer la tristesse et la nostalgie des paroles. La performance est à la fois puissante et vulnérable. On vous propose d'écouter Terry Clark sans tarder.

Dan Timinsky, tout au long de son album intitulé « Carry Me Across the Mountain », montre toute l'étendue de son talent avec, à ses côtés, une palette de musiciens au top de leur forme et Alison Krauss accompagnée de son groupe Union Station. On est ici en présence d'un album bluegrass incontournable, bien fini et superbement produit. La chanson « Sunnyside of the Mountain » explore des thèmes de résilience, d'espoir et de recherche de lumière dans les moments sombres de la vie. On écoute cette mélodie entraînante qui contribue à l'aspect optimiste du titre. Voici Dan Timinsky, tout de suite.

De toutes les chanteuses issues de l'ère folk électrique des années 70, Linda Thompson a non seulement la voix la plus pure, mais aussi la plus sensuelle. Il y a un rassemblement des clans sur l'excellent morceau Dear Mary qui ouvre l'album intitulé Fashionably Late. On retrouve ici au chant non seulement son fils, mais aussi sa fille et un vieil ami accompagné de son ex-mari Richard qui donne son meilleur, imbattable, à la guitare électrique. C'était vraiment bon d'avoir Linda Thompson, cette grande dame, au devant de la scène folk dans toute sa gloire resplendissante.

Mark Colley est un grand chanteur de country authentique. Nous allons écouter le morceau « Even the man in the moon is crying », une chanson poignante qui aborde les thèmes de la perte, de la tristesse et de l'amour non réciproque. Mark Colley, avec sa voix profonde et émotive, parvient à transmettre une atmosphère mélancolique, l'idée que même la lune, symbole de beauté, pleure, renforce le sentiment de désespoir. Musicalement, la chanson mélange des éléments de country et de rock. Les arrangements instrumentaux soutiennent les paroles sans les écraser, ce qui permet à la voix de Mark Colley de bien briller.

La chanson Southwest Wind de Tiffany Eckhart est souvent appréciée pour sa profondeur émotionnelle et sa capacité à évoquer des paysages sonores riches. Dans Southwest Wind, Tiffany Eckhart explore des thèmes tels que les voyages, la recherche de soi et la connexion avec la nature de sa Tasmanie natale. La production est soignée et met en avant la voix expressive de l'artiste qui parvient à transmettre une vulnérabilité authentique. L'album Barefoot reflète des influences folk, jazz et blues de Tiffany Eckhart. Nous découvrons à l'instant.

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1: Cook the Tree est le troisième album studio de la chanteuse et musicienne américaine de bluegrass Molly Tuttle. Sorti en 2022, il s'agit du premier album pour la firme Non Such Records et le premier à mettre en vedette son groupe Golden Highway. Big Backyard est la chanson citée comme étant le moment fort de tout l'album. Ce morceau que nous avons choisi d'écouter illustre non seulement le talent musical de Molly Tuttle, mais aussi sa capacité à aborder des thèmes profond avec légèreté et à partager une joie contagieuse. On écoute Molly Tuttle. Surtout, restez bien sur Equinox, la radio découverte à Namur. D'autres bonnes choses arrivent par la suite.

L'album Brand New Distance du groupe Zimmermann 615 est une œuvre qui réunit des membres de l'ancien groupe Poco. Ce projet est né d'un hommage à Rusty Young, style guitariste et fondateur de Poco, qui nous a quittés en 2021. Cimarron 615 a été formé pour perpétuer l'héritage musical de Poco tout en y apportant une touche contemporaine. Les paroles du morceau Try Again parlent de la lutte et de la détermination en incarnant l'esprit de recommencement et d'espoir. Grâce à son message universel, le groupe Cimarron 615 parvient à toucher des cordes sensibles. Try Again mélange des éléments de rock et de country avec des guitares acoustiques et des harmonies vocales qui rappellent les racines de Poco. C'est tout cela, Cimarron 615. Le voici.

L'album Failure, sorti en 2003, est souvent considéré comme un jalon de la carrière de la chanteuse canadienne Kathleen Edwards. Ce premier album a été apprécié pour sa mélodie accrocheuse et ses paroles honnêtes qui explorent les thèmes de l'amour, de la perte et des luttes personnelles. Kathleen Edwards mélange des éléments de country alternatif et de rock, créant un son qui lui est propre. En somme, l'album Failure et The Lone Wolf, le morceau choisi pour Countryside, illustre parfaitement le talent de Kathleen Edwards pour capturer des émotions complexes à travers sa musique contemporaine.

L'album 30 Miles West d'Alan Jackson, sorti en 2012, marque un retour aux racines de l'artiste tout en intégrant des éléments contemporains. La voix d'Alan Jackson, toujours aussi chaleureuse et authentique, guide l'auditeur à travers des récits touchants et sincères. Le morceau Dixie Highway, long de 7 minutes 24, est l'un des titres phares de cet album. Il évoque un voyage le long de cette route emblématique, symbolisant à la fois la liberté et les souvenirs d'un passé révolu. La collaboration avec le chanteur country rock Zac Brown apporte une dimension intéressante, mélangeant les genres et élargissant l'attrait du morceau. Les influences du bluegrass et du rock sudiste se font sentir, créant une ambiance festive. Nous voici partis sur la route en compagnie d'Alan Jackson et de Zac Brown. Belle découverte sur Equinox, la radio découverte à Namur.

Equinox est en vacances, c'était une rediffusion de Countryside. Countryside va se refermer sous peu, mais on revient dimanche prochain entre 21 et 22 heures, toujours sur Equinox, la radio découverte à Namur. Des replays sont bien entendu toujours prévus le mardi dès 8 heures et le jeudi à 17 heures. Un titre d'un album ou d'un morceau vous a échappé, n'hésitez pas à nous contacter via le site web de la radio. Et on termine ce nouveau Countryside avec le morceau My Love's Not Made That Way, un excellent exemple de la capacité de Jimmy Tittle à capturer des émotions complexes à travers sa musique. L'extrait choisi est issu de son album nommé Real Life, un beau mélange de sonorités modernes avec des influences classiques qui soulignent le talent de Jimmy Tittle. Alors à la semaine prochaine. Bye bye.

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